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1: Édouard Lalot, maintenant, son concerto pour violon est interprété par David Oistrakh.

de Claude Debussy, voici maintenant La fille aux cheveux d'argent, une magnifique pièce pour violoncelle.

0: Nous allons écouter les danses polovdiennes du prince Igor de Borodine.
1: Ces danses, célèbres dans le monde entier, allient une douce et ensorcelante mélodie avec une vigueur rude et barbare.

0: La météo pour ce week-end en Seine-Maritime. Le samedi matin, un ciel très nuageux sur l'ensemble du département, avec 10 à 12 degrés de Évreux jusqu'au Havre, et même quelques gouttes possibles vers Dieppe. L'après-midi, les températures montent jusqu'à 15 degrés vers Rouen et Évreux, mais le ciel reste chargé malgré de courtes éclaircies. Dimanche matin, encore quelques nuages, ainsi que quelques bancs de brouillard avec 5 à 9 degrés entre Rouen et Dieppe. Pour l'après-midi, une amélioration avec le retour du soleil, notamment sur le littoral comme au Havre, et des températures comprises entre 12 et 16 degrés. Excellent week-end à tous sur Radio La Sentinelle.
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3: Dieu connaît tout de l'économie. Méditons dans Philippiens 4 au verset 19. « Mon Dieu comblera tous vos besoins selon sa richesse dans la gloire en Jésus-Christ. »
4: À moins d'avoir vécu au temps de la Grande Dépression, 1929, vous n'avez jamais vécu des moments de crise semblables à celle dans laquelle nous nous trouvons. Après l'épidémie de la Covid, la hausse vertigineuse du coût de l'énergie et l'instabilité politique à travers le monde. La peur se lit sur le visage de millions de gens et s'entend dans leurs propos quotidiens. Vers qui devons-nous nous tourner pour obtenir des réponses adéquates? Vers les politiciens, les économistes ou nos propres ressources? Aucune organisation humaine n'est à même de fournir les vraies solutions. Tournez-vous donc vers la seule source inébranlable, la Bible.
3: Elle avait prédit de tels bouleversements des puissances humaines et de leurs biens matériels. Les mots, une dernière fois, annoncent la disparition de tout ce qui participe à l'instabilité du monde créé afin que subsiste ce qui est inébranlable. Mais alors, même que les organisations officielles, les banques et les entreprises ont été ébranlées, jusqu'en leur fondement, notre roi et son royaume demeurent inébranlables.
4: La Bible dit « Dieu a le pouvoir de vous combler de toutes sortes de grâces, afin que, disposant toujours de tout le nécessaire, vous ayez encore en abondance pour accomplir toute œuvre bonne. » Selon 2 Corinthiens 9, verset 8. Remarquez la répétition du mot « tout »,« toute » dans cette dernière phrase. « Que voulez-vous d'autre, puisqu'il vous promet de vous donner tout ce dont vous aurez besoin ?» Votre famille, votre santé physique et spirituelle, votre sécurité présente et future font partie des garanties inscrites dans la police d'assurance du royaume de Dieu que rien ne peut ébranler ou mettre en faillite. L'économie humaine n'est pas la source de votre existence. Elle n'est qu'un des conduits que le grand roi peut choisir d'utiliser pour vous procurer tout ce dont vous avez besoin en tant que citoyen de son royaume. Ayez confiance, sachant que Dieu, qui est la source inépuisable de votre existence, pourvoira à tous vos besoins selon sa richesse avec gloire en Jésus-Christ, selon Philippiens 4, verset 19.
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2: Amis auditeurs, internautes de la radio La Sentinelle, nous sommes très très heureux de rentrer chez vous pour votre émission tant attendue, 180 secondes de foi. Aujourd'hui, je veux vous parler de la méditation de la parole. Considérons rapidement psaume 1er, le verset 2. Qui trouve son plaisir dans la loi de l'Éternel et qui la médite jour et nuit. Ah, je le répète, qui trouve son plaisir dans la loi de l'Éternel et qui la médite jour et nuit. À travers ce texte, le psalmiste décrit l'homme heureux. Il médite la loi de Dieu jour et nuit. J'arrive à comprendre que la méditation biblique n'est pas une simple lecture rapide. Pour un chrétien, la méditation biblique, c'est un arrêt, c'est une réflexion et surtout une assimilation. Parce que la parole de Dieu nourrit l'âme et transforme l'intelligence. C'est cette parole qui éclaire les choix. C'est cette parole qui fortifie la foi. Aujourd'hui, c'est bien le moment de prendre un texte, de lire lentement, réfléchir et prier. Car une vie enracinée dans la parole de Dieu est une vie stable pour la gloire de Dieu. Faisons de cette parole notre vie quotidienne. Allez, bonne journée. Que le Seigneur vous bénisse abondamment.
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1: Amis auditeurs, je vous propose aujourd'hui et la fois prochaine de méditer ensemble sur un passage du livre du prophète Ésaïe dans l'Ancien Testament de la Bible, plus précisément sur le chapitre 55 de ce livre prophétique qui parle d'avance au peuple juif en captivité à Babylone, la grande puissance régionale de l'époque. Bien avant la prise de Jérusalem par l'empereur babylonien Nebuchadnezzar, qui eut lieu en l'an 586 avant Jésus-Christ, Ésaïe avait prophétisé cet exil au roi de Juda Ézéchias, qui régna jusqu'à environ 686 avant Jésus-Christ, soit un siècle avant la chute du petit royaume de Juda. Ézéchias venait de recevoir en grande pompe une ambassade de Babylone, et Ésaïe lui avait demandé ce qu'il avait montré à ses envoyés, avant de lui annoncer de la part de l'Éternel, « Un jour viendra où tout ce qui est dans ton palais et tout ce que tes ancêtres ont amassé jusqu'à ce jour sera emporté à Babylone. Il n'en restera rien ici, déclare l'Éternel. Plusieurs de tes propres descendants, issus de toi, deviendront serviteurs dans le palais du roi de Babylone. » Lorsque cette prophétie se réalisera, les Juifs en captivité essaieront de survivre tant bien que mal et placeront leur espoir dans leur travail laborieux et leur plan pour un avenir matériel meilleur. Cependant, en dépit de tous leurs efforts, leur situation ne s'améliorera guère et les circonstances de leur existence demeureront les mêmes. Or, voici le message qu'ils reçoivent de la part de Dieu par l'intermédiaire de son prophète. Vous tous qui avez soif, venez, voici de l'eau. Et même vous qui n'avez pas d'argent, venez, achetez et mangez. Venez acheter sans argent, oui, sans paiement, du vin et du lait. Pourquoi dépensez-vous votre argent pour payer ce qui ne nourrit pas? Pourquoi travaillez-vous pour une nourriture qui ne rassasie pas? Écoutez, oui, écoutez-moi. Alors vous mangerez ce qui est bon, vous vous délecterez d'aliments savoureux. Tendez l'oreille, venez à moi, écoutez-moi, et vous vivrez. Certainement, le début du chapitre 55 du livre du prophète Ésaïe offre une illustration parfaite du motif avancé par la réforme protestante au XVIe siècle, par la grâce seulement. En hébreu, la langue originale dans laquelle l'Ancien Testament de la Bible a été écrit, ce passage commence par une interjection. « Oh ! Comme si le prophète voulait réveiller ses auditeurs endormis. Hé, réveillez-vous ! Pourquoi gaspillez-vous votre temps, votre argent et votre énergie ? Il y a quelque chose de bien meilleur en vue. » Ce quelque chose, c'est la grâce du Seigneur Dieu qu'il promet dans sa parole. Un trésor qu'aucun être humain ne peut obtenir ou acheter par ses propres moyens. Jésus-Christ l'a ainsi présenté un jour à une femme rencontrée près d'un puits où elle était venue puiser de l'eau. Nous trouvons ce passage, ce récit, dans l'évangile de Jean au chapitre 4. Celui qui boit de cette eau aura de nouveau soif, mais celui qui boira de l'eau que je lui donnerai n'aura plus jamais soif, bien plus. L'eau que je lui donnerai deviendra en lui une source intarissable qui jaillira jusque dans la vie éternelle. Mais, amis auditeurs,

ses disciples de célébrer régulièrement en mémoire de son sacrifice. L'invitation à participer à ce repas sacré est pour ceux qui se reconnaissent spirituellement pauvres, nus et misérables, pas pour ceux qui se reposent sur leur succès, leur possession, leur statut social ou la couleur de leur peau. Un autre jour, Jésus a raconté à ses disciples la parabole du festin, que vous pouvez lire au chapitre 14 de l'évangile de Luc. Ceux qui avaient d'abord été invités à ce festin étaient riches et bien pourvus, mais ils se sont excusés l'un après l'autre, en prétextant toutes sortes d'obligations, et ne sont pas venus au festin. Alors le maître de la maison a invité à son festin les pauvres, les estropiés, les mendiants, les aveugles, justement ceux qui, d'un point de vue humain, n'auraient jamais pu espérer être invités à un tel festin. Or, le repas du Seigneur, celui que les chrétiens célèbrent ensemble dans leurs assemblées, n'est pas offert par un homme, mais par Dieu lui-même, en l'honneur de son Fils bien-aimé Jésus-Christ. On n'y est pas invité comme lorsqu'on se rend chez des amis, en apportant des fleurs ou un cadeau quelconque. Au repas du Seigneur Jésus-Christ, nous n'apportons avec nous-mêmes que nos propres péchés, notre repentance et notre reconnaissance d'avoir été invités à un tel repas en dépit de nos fautes. Venir participer à un tel repas avec une autre attitude n'est rien d'autre qu'y prendre part de manière indigne et ainsi se condamner soi-même. Oui, par la grâce seulement. Mais continuons la lecture du chapitre 55 du prophète Ésaïe. Tendez l'oreille, venez à moi, écoutez-moi et vous vivrez. Car je conclurai avec vous une alliance éternelle, celle que dans ma bienveillance et ma fidélité j'ai promise à David. Voici, j'ai fait de lui un témoin pour les peuples, un chef pour commander au peuple. Oui, tu appelleras une nation que tu ne connais pas. Une nation qui ne te connaît pas va accourir vers toi. C'est à cause de moi, moi l'Éternel ton Dieu. Moi, le Saint d'Israël qui te couvre de gloire. Le Seigneur associe son repas gratuit à l'établissement d'une alliance éternelle, une alliance de grâce qu'il promet à son serviteur David. Le royaume de David est ici étendu de manière prophétique à toutes les nations. Peut-il s'agir du royaume historique du roi David aux alentours de l'an 1000 avant Jésus-Christ ? Car ce royaume avait des limites géographiques précises, même si le Seigneur l'avait aidé à étendre ses limites. Il est ici signifié bien plus que ce royaume historique du roi David. Il est question d'une invitation qui s'étend aux peuples les plus lointains, invitation qu'ils reçoivent et entendent. C'est autre chose que de soumettre militairement quelques peuples voisins. En fait, le roi David sert ici de figure ou de type pour un autre roi qui doit encore venir et dont le royaume durera éternellement. C'est aussi de lui que témoigne le prophète Jérémie, toujours dans l'Ancien Testament, lorsqu'il prophétise au sujet de la délivrance physique du peuple juif en captivité à Babylone, qui sera aussi une délivrance spirituelle. Voici ce que déclare l'Éternel, le Seigneur des armées célestes. En ce temps-là, je briserai le joug pesant sur leurs épaules, j'arracherai leurs liens et ils ne seront plus esclaves d'étrangers. Ils seront serviteurs de l'Éternel leur Dieu et de David leur roi que je leur donnerai. L'Éternel promet que dans le futur, il fera de David leur roi et qu'ils le serviront au même titre que lui-même. Un autre prophète de l'Ancien Testament, Osée, a annoncé la même chose peu avant le premier exil du peuple de Dieu, intervenu en l'an 722 avant Jésus-Christ. En effet, les Israélites resteront pendant longtemps sans roi et sans chef, sans sacrificateur et sans stèle, sans statue et sans divinité domestique. Après cela, ils reviendront à l'Éternel leur Dieu et se tourneront vers lui ainsi que vers David leur roi. Dans la suite des temps, ils viendront tout tremblants à l'Éternel pour bénéficier de sa bonté. La conclusion d'une alliance éternelle, amis auditeurs, trouve son accomplissement en Jésus-Christ et seulement en lui. Autre motif de la réforme protestante,

0: par Jésus-Christ seulement. C'est lui qui a scellé cette alliance éternelle par sa crucifixion et sa résurrection. Il a donné à ses disciples les signes de cette alliance le soir de son arrestation, durant la célébration du repas de la Pâque, en partageant avec eux le pain et le vin, signe de son corps offert pour sceller cette alliance éternelle. Son royaume éternel s'étend aux nations les plus éloignées les unes des autres, dans la mesure où tous les habitants de la terre sont appelés à entrer dans cette alliance par la foi. Écoutez donc à nouveau les promesses de Dieu concernant cette alliance éternelle. Tout comme le peuple d'Israël dans l'Antiquité a été appelé à y croire, car une alliance de caractère éternel n'est pas limitée à une génération seulement, mais aux générations successives jusqu'à la fin des temps. Tendez l'oreille, venez à moi, écoutez-moi et vous vivrez, car je conclurai avec vous une alliance éternelle, celle que dans ma bienveillance et ma fidélité j'ai promise à David. Voici, j'ai fait de lui un témoin pour les peuples, un chef pour commander aux peuples. Oui, tu appelleras une nation que tu ne connais pas. Une nation qui ne te connaît pas va accourir vers toi. C'est à cause de moi, moi l'Éternel ton Dieu, moi le Saint d'Israël qui te couvre de gloire. La prochaine fois, amis auditeurs, nous continuerons notre méditation sur le chapitre 55 du livre du prophète Ésaïe. Et nous verrons comment on peut appliquer à la suite de ce texte deux autres motifs chers à la réforme protestante du XVIe siècle. Par la foi seulement, par l'écriture seulement.
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Henri-François Joseph de Régnier, il est un peur. Il est un peur avec des eaux d'huile, de moire et d'heure, et des quais de marbre le long des bassins calmes, si calmes, qu'on voit sur le fond qui s'ensable passer des poissons d'ombre et d'heure parmi les algues, et la proue à jamais immire dans l'eau stable, la tête qui lorne et s'endeure au bruit du vent qui pousse sur des dalles du quai de marbre des poussières de sable d'heure. Il est un peur. Le silence y somnole, entre des quais de songe, le passé en algues s'allonge aux oscillations lentes des poissons d'heure, le souvenir sensable d'oubli et l'ombre du soir et toute tiède du jour meurt. Qu'il soit un peur ou l'orgueil à la proue, y dort mon lot qui dort.

Bienvenue dans ce nouvel épisode de 15 minutes de grâce et de vérité. Nous allons louer le Seigneur de tout notre cœur avant d'écouter sa parole.

0: Alléluia. Ouvrons nos cœurs maintenant à la parole de Dieu.
1: Bonjour, bonjour, bonjour. C'est une joie pour moi de vous retrouver pour cette nouvelle session de 15 minutes de grâce et de vérité. Vraiment de tout cœur, merci mon frère Patrick d'être avec nous, de partager ce moment. Et dans un climat de joie, de paix, quand on sert le Seigneur et quand on dispose nos cœurs à le louer, l'adorer et se retrouver surtout autour de sa parole. Nous sommes en train de parler de cette conduite digne de sa maison, l'Église, la maison du Dieu vivant, colonne et l'appui de la vérité. Il y a des recommandations à ne pas négliger, il y a des recommandations à prendre au sérieux, il y a une conduite, il y a un modèle qu'on doit être, il y a de la place pour chacun de servir le Seigneur. Dieu veut faire de nous des hommes et des femmes intègres, Dieu veut faire de nous un bon serviteur, avec un cœur de berger, connaître le troupeau de Dieu, construire avec le Seigneur, ouvrier avec Christ, ne pas courir après le titre, ne pas promouvoir son propre ministère, mais servir, c'est une vie donnée. Voilà ce que nous apprenons. Mais aussi, nous avons vu aussi comment il ne faut pas ouvrir la porte à toutes sortes d'enseignements qui pourraient influencer et dévier la foi du peuple de Dieu. C'est pourquoi on va parler, on va dire qu'il n'y a pas de place, pas de vain discours. C'est pour cette première partie, on va lire dans 1 Timothée, le chapitre 1er. Je lis avec vous à partir du verset 6. 1 Timothée, chapitre 1er, à partir du verset 6. Nous savons toutes les recommandations, et Paul écrit à Timothée ici, il dit « Quelques-uns, s'en étant détournés, se sont égarés dans de vains discours. Leur message ont changé. Ils n'ont plus le même message, le message que Paul lui-même avait transmis à l'Église, que les apôtres avaient parlé à l'Église. À un moment donné, quelques-uns, ils ont plus le même message. Ils sont devenus des vains discoureurs. Et Paul avait laissé Tite et Timothée et d'autres encore dans certaines églises locales être sur le terrain pour ne pas ouvrir la porte. C'est un danger. Et il écrit, quelques-uns s'étant détournés se sont égarés dans des vains discours. Ils veulent être docteurs de la loi et ils ne comprennent ni ce qu'ils disent ni ce qu'ils affirment. Oh là là, vous réalisez le dégât? Nous savons bien que la loi est bonne pourvu qu'on en fasse un usage légitime et qu'on sache que la loi n'est pas faite pour le juste, mais pour les méchants et les indisciplinés, les impies et les pécheurs, les sacrilèges et les profanes, les parricides, les matricides, les meurtriers, les débauchés, les homosexuels, les trafiquants d'esclaves, les menteurs, les parjures et tout ce qui en outre est à l'opposition de la saine doctrine. Ils ont perdu le message de la saine doctrine, la révélation de l'Évangile, et ils se sont donnés à d'autres messages qui éloignent, qui est devenu un danger. Et Paul dit, il ne faut pas ouvrir cette porte-là. Des mauvaises influences, des faux docteurs, faux prophètes, faux enseignants. 1 Timothée, le chapitre 4, le verset. 1 Timothée, le chapitre 4, on peut lire à partir du verset 1er. Toujours cette lumière rouge qui clignote, qui met en garde, qui avertit l'Église. Mais l'Esprit dit expressément que dans les derniers temps, quelques-uns abandonneront la foi pour s'attacher à des esprits séducteurs et à des doctrines de démons. Il y a la bonne doctrine et il y a la doctrine de démons. Par l'hypocrisie des faux discoureurs marqués au fer rouge dans leur propre conscience, ils prescrivent de ne pas se marier et de s'abstenir d'aliments que Dieu a créés pour qu'ils soient pris avec action de grâce par ceux qui sont fidèles et qui connaissent la vérité. Ceux qui ont été éclairés par l'Évangile, ils connaissent et ils marchent dans la vérité. Mais ceux qui se sont éloignés de la vérité, ils sont devenus des vains discoureurs. Ils parlent en vain. Et c'est un danger, cela infecte l'Église. Or, tout ce que Dieu a créé, le verset 4, tout ce que Dieu a créé est bon et rien n'est à rejeter, pourvu qu'on le prenne avec action de grâce, car tout est sanctifié par la parole de Dieu et par la prière. En exposant cela aux frères, tu seras un bon serviteur du Christ Jésus, nourri des paroles de la foi et de la bonne doctrine que tu as exactement suivie. Verset 7, mais repousse. Faut faire le choix. Faut pas permettre, faut pas accepter, faut pas ouvrir cette porte-là. Au contraire, repousse les fables profanes, conte de vieilles femmes. Exerce-toi à la piété, car l'exercice corporel est utile. Bon, ça c'est de l'instruction un peu personnelle, mais nous voyons que Paul recommande clairement. Et dans 2 Timothée, nous sommes en train de parler, pas de vains discours. C'est la première partie. Dans 2 Timothée, le chapitre 2. Ouais, voilà. 2 Timothée, le chapitre 2. Peut-être on lit à partir verset 14, on lit un coup. Voilà ce que tu dois rappeler. C'est important. En adjurant devant Dieu qu'on évite les disputes de mots qui ne servent à rien, sinon à la ruine de ceux qui l'écoutent. Oh, comment construire comme ça? À la ruine de ceux qui l'écoutent. Efforce-toi de te présenter devant Dieu comme un homme qui a fait ses preuves, éprouvé. Nous avons parlé comment le serviteur est éprouvé, comment il a eu ces moments, ce temps où il a suivi, formé par Dieu. Un ouvrier qui n'a point à rougir, qui dispense avec droiture la parole de la vérité, écarte les discours vides et profanes, car ceux qui les tiennent avanceront toujours plus dans l'impiété. Leur parole rongera comme la gangrène. Ouf. De ce nombre sont Hyménée et Philette, qui se sont écartés, éloignés, voilà le danger, de la vérité, disant que la résurrection est déjà arrivée et qui renverse la foi de quelques-uns. Amen. Danger pour l'Église. Dans le même chapitre, dans le chapitre 2, enfin le même livre, oui, le chapitre 2, toujours, peut-être on peut lire à partir du verset 25. Il doit redresser avec douceur les contradicteurs, dans l'espoir que Dieu leur donnera la repentance pour arriver à la connaissance de la vérité. Ils se sont éloignés. Il faut prier pour eux, parler avec eux, pour revenir à leur bon sens et pour se dégager des pièges du diable qui les a capturés afin de les soumettre à sa volonté. C'est sérieux quand même qu'on quitte la sainte doctrine, la révélation de l'Évangile, et qu'on commence à emmener un autre message dans l'Église. Puis frères et sœurs, on est en train de parler de cette conduite digne de la maison. Et là, Paul met en garde l'Église. Il écrit, il dit, c'est dangereux, qu'on laisse la porte ouverte à toutes sortes de discours, de disputes de mots. Et non seulement cela, vide et profane, il dit. Vide et profane. Il faut fermer la bouche à ces contradicteurs, la Bible nous dit. Dans 2 Timothée, le chapitre 4, nous lisons à partir du verset 1er. Je t'adjure devant Dieu et devant le Christ Jésus, qui doit juger les vivants et les morts, et au nom de son avènement et de son royaume, prêche la parole. Insiste en toute occasion, favorable ou non, convainc, reprend, exhorte avec toute patience et en instruisant. Car, avant d'arriver vers ces trois, nous voyons ici, quand le serviteur de Dieu est un modèle, est un exemple lui-même, qu'un bon serviteur de Dieu, il sait comment se conduire, il dirige bien sa propre maison, tout ce qu'on a parlé. Quand il a cela, il a cette assurance et que personne ne peut le mépriser d'aucune manière. Il veut être un modèle. Il n'est pas parfait, il a des manquements, des faiblesses comme nous tous. Mais sa conduite dans l'esprit, le message de l'évangile est clair, il peut faire cela, ce que Paul écrit. Il peut avec assurance, il peut avec assurance prêcher la parole, insister, favorable ou pas, reprend, exhorte. Il y a la patience, il peut instruire l'Église, comme Paul a recommandé à Timothée et tout le monde. Pourquoi ? Il dit « car il viendra un temps où les hommes ne supporteront plus la saine doctrine. » Évangile. Mais au gré de leur propre désir, avec la démangeaison d'écouter, ils se donneront maître sur maître. Ils détourneront leurs oreilles de la vérité et se tourneront vers les fables. Voyons ce danger-là, nous voyons cette tendance-là, nous voyons ces influences, nous voyons comment le peuple de Dieu peut facilement s'égarer et se comporter autrement quand on s'éloigne du message de l'Évangile, quand on s'éloigne de la saine doctrine de Jésus-Christ. Il dit, verset 5 pour terminer, « Mais toi, sois sobre en tout. » C'est-à-dire, reste dans la simplicité, dans le ministère. Supporte les souffrances. Parce qu'un bon serviteur, il sait que servir, c'est une vie donnée. Et Paul a appris, dans sa relation proche avec... Timothée a appris dans sa relation proche avec Paul, a appris à traverser les souffrances, supporte les souffrances, fais l'œuvre d'un évangéliste, remplis bien ton ministère. Donc, cette identification à la croix, selon le plan de Dieu. C'est ça le message de Jésus-Christ. Pour cette première partie, je vous encourage. On n'est pas la place à des discours vains qui détournent le peuple de Dieu. Mais au contraire, on garde nos regards sur le Seigneur. Merci de vous attacher à la simplicité de la parole de Dieu. Et je vous retrouve à très bientôt.
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2: Éraste. Éraste, c'est un mot qui veut dire amoureux. En fait, c'est un dérivé du fameux Eros, qui a donné dans nos langues érotiques et autres. Mais le personnage dont je vais vous parler est connu pour tout autre chose. Il n'est pas du tout dans le domaine de l'amour, ou en tout cas directement, puisque c'est un personnage qui s'occupait essentiellement de finances. Et en général, c'est pas tellement dans ce domaine-là qu'on mesure le taux d'amour et d'amabilité. C'est pas par là qu'on va chercher ordinairement. Pourtant, ce personnage, Éraste, est un personnage qui a quelque chose de tout à fait particulier parmi tous les personnages du Nouveau Testament. Non seulement il est mentionné dans le Nouveau Testament à deux endroits bien différents, mais surtout, c'est un personnage dont le nom est gravé dans une pierre que l'on trouve sur la route qui mène de Corinthe à Lécaïon, le petit port de cette ville sur le golfe de Corinthe. Et c'est assez intéressant parce que les détails qui sont marqués sur cette pierre gravée sont exactement ceux qui correspondent à ce qu'on connaît de lui dans le Nouveau Testament. Donc c'est vraiment un personnage très intéressant à cause de ça. En effet, ce personnage, qui habitait donc la grande ville de Corinthe, était responsable de l'un des services financiers. Alors, est-ce qu'il était dans les impôts? Est-ce qu'il était dans le secteur bancaire? Est-ce qu'il était... On a plutôt l'impression que sa spécialité, en fait, c'était de s'occuper des finances municipales. Il était l'un des trésoriers de la ville de Corinthe. Pourquoi l'avait-on nommé à cette responsabilité, qui était une responsabilité élective, au sein d'un peuple, d'une ville où régnait une certaine démocratie à la grecque? Ben, c'est probablement parce qu'on savait qu'il avait un métier, qu'il avait une fonction de base qui le qualifiait pour remplir de telles responsabilités. Alors, ce qui est intéressant, c'est que ce personnage, avec les hautes fonctions qu'il pouvait exercer au sein de la municipalité de Corinthe, pourrions-nous dire, eh bien, il est devenu chrétien, il est devenu membre de cette communauté chrétienne de Corinthe, que nous connaissons assez bien, parce que Paul lui a écrit au moins 4 fois, et nous avons dans la Bible 2 lettres assez longues qui rassemblent une partie de cette correspondance de Paul avec cette communauté chrétienne de Corinthe. Alors bien sûr, il a connu tout ça, il a vécu ses avancées de l'église de Corinthe et ses reculs, ses trahisons et ses succès, mais c'est un personnage qui est aussi fort respecté, à qui on confie des responsabilités et qui va pouvoir être un témoin du Christ dans des responsabilités importantes. Donc Éraste va être salué par Paul à un certain moment. Et puis, on a l'impression aussi qu'à un moment donné, il a dû peut-être ne pas être réélu à ses fonctions, mais on le retrouve dans une autre circonstance où Paul l'envoie pour remplir une mission auprès des chrétiens de la ville de Philippe. C'est-à-dire que voilà un personnage qui a occupé des hautes fonctions dans la société, mais qui pourtant arrive à être disponible pour qu'on puisse lui confier une autre fonction, qui est une fonction qui n'a rien à voir avec les affaires publiques de l'État ou de la municipalité, mais qui a affaire avec la vie de l'Église à laquelle il appartient. Et je crois qu'il est pour nous le symbole de quelqu'un qui est capable, qui a des compétences, mais aussi qui met ses compétences au service de la population en général et de l'Église à laquelle il appartient. Je crois qu'il peut être de cette façon-là, pour chacun et pour chacune d'entre nous, un encouragement. Donc Éraste, peut-être faut-il tomber amoureux de lui, hein, mesdames. Mais en tout cas, vous pourrez voir sa mention dans plusieurs endroits de l'Écriture, et en particulier dans la 2e lettre de Paul à Timothée, au chapitre 4, et dans l'épître aux Romains au chapitre 16.

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1: Didier Blonce.
0: Brouillard de mai et chaleur de juin amènent la moisson à point. Bonjour, nous sommes le 9 mai, journée de l'Europe. Chaque année, ce jour du 9 mai célèbre la paix et l'unité en Europe. Il s'agit de la date anniversaire de la déclaration Schuman. Ce jour-là, en 1950, Robert Schuman, alors ministre français des Affaires étrangères, propose dans un discours historique prononcé à Paris une nouvelle forme de coopération politique pour l'Europe qui rendrait impensable toute guerre entre les nations du continent. Son ambition était de créer une institution européenne qui rassemblerait et gérerait la production de charbon et d'acier. Un traité établissant un tel organisme est signé moins d'un an plus tard. La proposition de Robert Schuman est considérée comme l'acte de naissance de ce qui est aujourd'hui l'Union européenne. Et pour célébrer la journée de l'Europe, eh bien, les institutions de l'Union européenne ouvrent leurs portes au public début mai à Bruxelles et Strasbourg. Les bureaux locaux de l'Union en Europe et dans le monde organisent un éventail d'activités et de manifestations pour tous les âges. Chaque année, des milliers de personnes participent à ces visites, des débats, des concerts et d'autres événements lors de cette journée destinée à mieux faire connaître cette Union européenne si méconnue des électeurs.
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0: Naissance de Claude Pieplus en 1923, il nous a quittés en 2006. Richard Bord, explorateur américain, survole le pôle Nord pour la première fois le 9 mai 1926. Naissance de Pierre Desproges en 1939, il nous a quittés en 88. Naissance de Dick Annegarn en 1952, le 9 mai. Chanteur néerlandais, pas seulement une référence guitaristique, aussi une manière d'écrire les histoires, de se mettre en scène et un mode de vie babacool écolo, c'est presque un pléonasme. Et alors le même jour, 1952, eh bien, le film « Jeux interdits » de René Clément est basé sur un roman de François Boyer intitulé « Les Jeux inconnus » sort en salle avec la grande petite Brigitte Fossé et Georges Poujouly. Hank Shaw, de son vrai nom Clarence Eugene Snow, est un chanteur et guitariste de musique country canadien né le 9 mai 1914 à Brooklyn, Nouvelle-Écosse, au Canada, et décédé le 20 décembre 1999 à Madison, dans le Tennessee. Il est le compositeur de I'm Moving On. Il est introduit au Country Music Hall of Fame en 1979. Hank Snow a enregistré pas moins de 45 albums studio. Hank Snow, I See Jesus. Et bonne fête aux Pacôme, Caroline et aux Grégor.

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1: Je m'appelle Mamadou Karambiri, je suis né dans un pays africain appelé Burkina Faso ex-Haute Volta. Je suis né dans une famille musulmane très pratiquante. Et pendant des années, j'ai cherché à savoir qu'est-ce que c'était Dieu, quelle était la religion. Et dans mon enfance, cette recherche m'a conduit simplement à fréquenter les églises catholiques de mon village. Et c'est là où j'ai appris pendant les messes de minuit, mais en cachette, sans que mes parents ne sachent, parce que mes parents étaient des très bons musulmans. Mon cœur d'enfant soupirait après la réalité de Dieu. Comme peut-être vous qui êtes en contact avec nous, vos cœurs aussi soupirent après cette réalité. Malgré une bonne religion que j'avais, malgré les pratiques religieuses, j'avais une faim, une soif de la réalité. Je suis allé au lycée de mon pays, le lycée. Et là, j'ai fait mes études avec un succès. J'étais aussi engagé dans l'équipe de handball et de basketball. Je faisais la musique. J'ai eu mon baccalauréat. Et après le baccalauréat, je me suis engagé. Je suis allé à l'université. Et la belle vie a commencé à prendre le pas sur la pensée religieuse, la pensée spirituelle. C'est ainsi que je me suis trouvé en France en 1973 pour faire une licence en économétrie, les mathématiques et les statistiques appliquées à l'économie. Et dans cette ville où je suis venu étudier, dans le sud-ouest de la France, j'avais amené avec moi des gris-gris africains. Vous savez, en bon africain, j'avais mes gris-gris et je me disais au cas où mon cerveau ne pourrait pas me permettre de réussir, j'allais faire appel aux gris-gris de mes ancêtres. Et ce mois de juin 1973 à Toulouse, pour les examens de fin d'année de licence, je suis entré dans la salle d'examen. Après avoir reçu les feuilles, donc les sujets d'économétrie, j'ai lu les sujets qui étaient abordables à mon point de vue. Et à un moment donné, je ne sais pas pourquoi, je le comprends maintenant, j'ai défié Dieu sans aucune raison. J'ai dit même si Dieu n'était pas content, moi j'allais traiter ce sujet et la semaine prochaine je serai licencié S-économétrie. Croyez-moi, dès que j'ai dit ces paroles qui aujourd'hui sont offensantes pour Dieu, brusquement, une confusion mentale s'est imposée à moi. Et pendant 4 heures de temps, je n'ai pas compris ce qui m'arrivait. Et j'ai échoué lamentablement à ma session de juin 1973, à ma licence. Et les professeurs, les assistants me disaient, Mamadou, toi qui es un des meilleurs étudiants en économétrie, comment as-tu fait pour avoir 0,5 sur 20? Je ne comprenais rien. Je suis entré dans ma chambre d'étudiant et j'ai passé mon temps à pleurer. J'ai pleuré de toute mon âme. J'ai pleuré, j'étais humilié, j'étais bafoué dans ma personnalité, dans mon orgueil. Mais dans cette même période, des jeunes m'ont invité, l'Alliance biblique, le groupe biblique universitaire du Mouest, ils m'ont invité plusieurs fois à l'église. J'avais refusé en leur disant que moi je suis musulman et que jamais je ne serai un chrétien. Après cet échec flagrant, cet échec qui m'a vraiment humilié, j'ai cherché à savoir où cette église se trouvait. Et quand enfin j'ai trouvé cette église, je suis entré dans le hall d'accueil, il n'y avait personne. J'ai vu tout juste une plaque où il était inscrit « Église évangélique des Assemblées de Dieu de France ». Ah, j'ai dit, mais c'est les protestants, moi je les connais, ils sont chez moi au Burkina Faso. Et j'étais découragé, j'étais déçu. Pour moi, j'étais à la recherche d'une secte. Et quand j'ai fait demi-tour dans cette véranda, dans ce hall pour aller, une voix a retenti à mon oreille. Cette oreille, c'est dans mon cœur et dans mon oreille. Cette voix dit, si tu pars, c'est la dernière fois pour toi. Alors je me suis retourné, j'ai regardé avec peur, tremblement. J'ai dit, mais qui m'a parlé? Il n'y avait personne autour de moi. Alors qu'est-ce que j'ai fait? J'ai refait demi-tour. Je suis allé pousser le portail de l'église et je me suis installé là. Et c'est ainsi que j'ai entendu l'évangile cet après-midi de juin 1973, un évangile puissant qui a révélé toute ma vie, qui s'est imposé à moi avec amour, avec compassion, avec douceur. Maintenant, un évangile qui a opéré mon âme, qui a dévoilé mon péché, mais sans me condamner. Et cet après-midi, quand ce pasteur qui est à la retraite aujourd'hui à Saint-Raphaël m'a lancé un appel, qui veut recevoir Jésus-Christ, j'ai été propulsé littéralement de ma chaise et suis allé devant. C'est ainsi qu'en 1973, juin 1973, j'ai reçu Christ comme mon sauveur et mon Seigneur. Et cela a été un changement prodigieux dans ma vie. Alors, quelque chose de nouveau s'est passé. La Bible dit que si quelqu'un est en Christ, il est une nouvelle créature. Les choses anciennes sont passées et toutes choses sont devenues nouvelles. Et je l'ai expérimenté. Ma vie a commencé à changer littéralement. Mes pensées, mes désirs, tout ce qui était axé sur le mal en moi a commencé à changer. Et j'ai vu qu'une opération spirituelle, une opération chirurgicale spirituelle s'était imposée à moi. Non pas parce qu'il y avait un lavage de cerveau, non, pas du tout. Mais il y avait un amour qui débordait mon cœur. Et c'est ainsi que j'ai été rempli un jour, un après-midi, un soir, quand je priais dans ma chambre, j'ai été saisi par la présence du Saint-Esprit, de l'Esprit Saint, qui m'a rempli à déborder d'une paix, et une paix qui surpasse toute intelligence. Et à partir de ce moment-là, ma vie a littéralement été boostée, comme disent les jeunes. Ma vie a été totalement changée et une puissance a commencé à se manifester à travers moi. La puissance divine, la puissance de la grâce, la puissance de l'amour de Dieu. J'ai commencé à témoigner. C'est ainsi qu'après, je suis rentré chez moi au pays. Et là, j'ai commencé à témoigner de la grâce et de l'amour de Dieu. Je suis issu d'une famille musulmane. C'est ainsi que mes frères ont commencé à se convertir. Ayant vu un changement qualitatif dans ma vie, ils me connaissaient avant, j'étais violent. Ils savaient que je ne tolérais pas vraiment qu'on s'oppose à moi. Et quand vous voyez ma taille, j'ai 1m95, j'avais 95 kilos à l'époque, un homme carré. Alors, avec cela, les gens avaient peur de moi. Mais quand ils ont vu que le loup est devenu un agneau, c'était étonnant. À tel point que ma mère, un jour, après 7 à 8 années, sans avoir témoigné à ma mère de façon directe, elle s'est dit, mais pourquoi mon fils a changé? Elle est venue s'asseoir près de moi. Elle m'a dit, mon fils, depuis que tu es revenu de la France avec cette nouvelle religion, il y a eu un changement en toi. Même tes frères te respectent. Tout le monde te respecte. Alors ma mère dit, je suis vieille, je suis assez âgée, je vais mourir. Elle m'a dit, mon fils, je veux connaître moi aussi ton Jésus. Vous voyez? Et j'ai amené ma propre mère à Jésus-Christ et la grâce de Dieu a continué à visiter ma famille. Et je me suis marié et la grâce de Dieu a commencé à se manifester dans ma famille avec mon épouse et nos enfants. Aujourd'hui, je vais de pays en pays pour annoncer la bonne nouvelle. Et vous qui êtes en contact avec nous maintenant, cette bonne nouvelle est pour vous aussi. Le Seigneur vous aime. La grâce de Dieu est pour vous. Elle n'est pas pour une catégorie d'hommes. Elle est pour vous. Et si vous l'acceptez aujourd'hui, Christ Jésus, car il est mort pour vous, la Bible dit, Dieu a tant aimé le monde qu'il a donné son Fils unique, afin que quiconque croit en lui, vous, il vous donne la vie éternelle. Il change votre vie. Je ne vous parle pas de changement de religion. Je vous parle d'un changement qualitatif de vie. Je vous parle de l'amour de Dieu. Je vous parle de la grâce de Dieu. Et cette grâce-là, maintenant même, là où vous êtes assis et vous regardez cette émission, alors la grâce de Dieu peut vous toucher. Si vous voulez vous prier avec moi, vous dites simplement, Seigneur Jésus-Christ, j'ai écouté ce témoignage, je t'ouvre mon cœur et je te reçois comme l'agneau de Dieu qui ôte les péchés. Par ton sang, purifie-moi. Je reçois de toi maintenant une vie nouvelle. Un cœur nouveau. Viens dans mon cœur, Seigneur Jésus. Transforme ma vie. Et je crois que tu l'as fait. Et si vous avez fait cette prière avec moi, elle est si courte, elle semble être trop simple, mais pourtant elle est puissante. Et c'est cette prière qui m'a sauvé il y a 34 ans maintenant à Toulouse, la ville rose. Que le Seigneur vous bénisse, sa grâce soit sur vous et qu'il continue à vous visiter par son amour et sa bonté. Soyez un témoin de Christ. Nous vous aimons de l'amour de Christ. Que Dieu vous bénisse. Amen.
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Bonjour et bienvenue dans cette nouvelle session de 15 minutes de grâce et de vérité. Quelle joie d'être ensemble avec vous pour adorer le Seigneur avant d'écouter sa parole. Alléluia Jésus.

0: Gardons un cœur ouvert à sa parole ce matin.
1: Bonjour, bonjour tous mes frères et sœurs. Ravi de vous retrouver pour cette nouvelle session de 15 minutes de grâce et de vérité. Vraiment, merci mon frère Patrick pour ta fidélité de chanter avec nous. Et cela nous encourage pour regarder au Seigneur, garder nos regards sur lui et surtout se tourner vers sa parole. Sa parole est la vérité. Jésus est en train de construire une église solide, une église où il met de l'ordre, il réajuste, mais il emmène nos cœurs à accepter, à aimer et à nous soumettre, soumettre à la vérité de sa parole. Nous avons vu pendant cette session cette conduite digne de sa maison. L'Église, c'est la maison du Dieu vivant, colonne et l'appui de la vérité. C'est pourquoi nous recherchons à connaître la vérité de la parole de Dieu, afin que dans ce dernier temps, cette Église que Jésus construit soit construite selon le modèle du cœur de Dieu. La parole de Dieu met de l'ordre, la parole de Dieu ramène droit, la parole de Dieu ouvre la porte pour que chacun puisse servir et marcher selon le modèle qui nous appelle à être et servir dans la lumière de l'Évangile, la lumière de sa parole et chacun être à la place où Dieu nous appelle à être et que cette Église, nous savons que c'est Jésus qui est le chef suprême, qui bâtit son Église, qui est l'autorité suprême de cette Église, et nous, nous voulons nous soumettre à Jésus-Christ. Donc, nous allons parler de la place de la femme. La femme qui craint Dieu, qui connaît, qui veut servir Jésus, qui est à la place qu'il faut, ben, c'est un honneur. Un honneur que dans cette construction, le Seigneur met chacun à sa place, mais en même temps nous encourage à travailler dans l'esprit de l'Évangile, dans la lumière de sa parole. Nous lisons dans 1 Timothée, le chapitre 2, nous lisons à partir du verset 9. Paul écrit dans toutes ses recommandations qu'il fait à Timothée, parce qu'il avait dit à Timothée, « Si je tarde, tu sauras ainsi comment il faut conduire dans la maison de Dieu. » Donc, toutes ces recommandations font partie des instructions pour savoir comment se conduire dans la maison de Dieu. C'est ça ce que nous recherchons. Amen. De même aussi que les femmes vêtues d'une manière décente, avec pudeur et modestie, se parent non pas de tresses ou d'or ou de perles ou des toilettes somptueuses, mais d'œuvres bonnes, comme il convient à des femmes qui font profession de piété. Amen. Je ne crois pas que Paul est en train de dire qu'on n'a pas le droit de mettre ceci, mettre cela, faire comme cela, mais au contraire, Paul, dans l'esprit de l'Évangile, il ne cherche pas à condamner ou à diminuer, mais au contraire, il cherche à plutôt voir à la femme dans l'Église, voir les choses

que Paul veut. Il est en train de promouvoir ses caractéristiques intérieures plus que de donner l'importance à l'extérieur. C'est pour nous tous, de toute manière, comment on doit avoir cet esprit doux de soumission la femme doit avoir pour servir Jésus. On va voir tout cela plus tard. Et il continue, il dit dans le verset 11, que la femme s'instruise en silence avec une entière soumission. Je ne permets pas à la femme d'enseigner ni de prendre autorité sur l'homme, mais qu'elle demeure dans le silence, car Adam a été formé le premier, ensuite Ève. Et ce n'est pas Adam qui a été séduit, c'est la femme qui, séduite, s'est rendue coupable de transgression. Ça, c'est ce qui s'est passé. Mais Paul continue et dit, « Elle sera néanmoins sauvée en devenant mère si elle persévère dans la foi, dans l'amour, dans la sanctification avec modestie. » Amen. Nous voyons que Paul nous montre comment cette nouvelle alliance, comment Jésus a tout restauré et que la femme est appelée à servir le Seigneur à côté de son mari. Moi, je peux vous dire, en tant que serviteur de Dieu, je suis vraiment reconnaissant. Le soutien, l'apport, l'aide que ma femme est à côté de moi. Donc, c'est clair aussi que l'apôtre Paul fait mention que la femme n'est pas appelée dans les ministères. Quand nous lisons la parole de Dieu, la femme n'est pas appelée. Jésus avait choisi 12 apôtres, c'était 12 hommes pour prendre soin de l'Église. Et quand nous lisons clairement la parole de Dieu, nous voyons que la femme n'est pas appelée à être dans le ministère. Mais cependant, ça ne veut pas dire qu'elles sont les moindres. Elles ont de la place. Nous allons voir comment, surtout quand il y a de l'ordre et que l'Évangile, selon le cœur du ministère apostolique, trouve sa place dans nos vies et dans l'Église, ben nous voyons comment la femme, quand elle est à la place qu'il faut, ben c'est un honneur, on se réjouit. Moi, je sais que dans ma vie de tous les jours, dans des situations, comment ma femme peut être plus sensible que moi dans des situations. Et nous, on apprécie le support, l'aide, le soutien que la femme ait à côté surtout de son mari ou même dans l'Église pour servir. Paul écrit, quand il continue à écrire dans le chapitre 3, 1 Timothée, le chapitre 3, quand il a décrit un peu le service des évêques, des anciens, des diacres, le verset 11, il dit que les femmes de même soient respectables, les diaconesses, non médisantes, sobres, fidèles en toutes choses. Amen. Donc il y a de la place. On n'est pas en train de diminuer personne, mais au contraire, on regarde le fonctionnement de chacun, si on peut dire, à la lumière de la parole de Dieu. La place et le rôle de la femme dans l'Église, le soutien précieux, leur sensibilité dans des situations spécifiques, ben on apprécie cela. Dans Tite, par exemple, Paul écrit, il dit, dans Tite, quand il dit, regarde ce qu'il dit dans Tite, le chapitre 2, le verset 3, dit que les femmes âgées doivent aussi avoir l'extérieur qui convient à la sainteté, n'être ni médisante, ni asservie aux excès de vin, qu'elles doivent donner de bonnes instructions afin d'apprendre aux jeunes femmes à aimer leur mari et leurs enfants, à être sensées, chastes, occupées aux soins domestiques, bonnes, soumises chacune à son propre mari, afin que la parole de Dieu ne soit pas calomniée. Nous voyons encore le rôle de la femme. Il dit la femme, comment la femme, si elle est un peu âgée, elle peut instruire. Elle peut instruire les jeunes femmes. Donc, comment va instruire? Donc, elle peut prendre quelques sœurs avec elle, l'instruire, être ce modèle, cet exemple. Voilà le rôle. Dans, je vais vous lire quelques versets. Dans 1 Corinthiens, le chapitre 16. Il y a un verset important que je dois vous rappeler dans 1 Corinthiens, le chapitre 11. On parle de servir le Seigneur, on parle de cette conduite. Il ne faut pas oublier que Paul écrit, il dit, dans 1 Corinthiens, le chapitre 11, le verset 3, il dit, « Je veux cependant que vous sachiez, Christ est le chef, la tête de tout homme. L'homme est le chef de la femme et Dieu est le chef de Christ. » Voilà l'ordre de Dieu. Voilà ce que Dieu a établi, que ce soit au niveau des familles, la place de l'homme et la femme, que ce soit au niveau de l'Église, il y a un ordre. Dieu est un Dieu d'ordre.

0: Et nous aimons le Seigneur, nous aimons la vérité de sa parole et nous voulons nous aligner selon le cœur de Dieu. Dans Romains, pardon, j'avais dit Corinthiens, je crois, mais dans Romains, le chapitre 16. Regarde, ça c'est une beauté, regarde ce que Paul écrit. Paul écrit à l'église, il dit, je vous recommande. Je vous recommande Phobé, notre sœur qui est diaconesse de l'église de Sancré. Une diaconesse, une sœur qui à sa place servait le Seigneur dans l'équipe, afin que vous la receviez dans le Seigneur d'une manière digne des saints. Mettez-vous à sa disposition pour toute affaire où elle aurait besoin de vous, car elle est venue en aide à beaucoup et aussi à moi. Saluez Prisca et Aquilas, mes compagnons d'œuvre en Christ Jésus. Merveilleux de voir que la femme a sa place dans l'équipe apostolique quand on marche et on se conduit selon l'ordre de Dieu. Amen. Moi, je suis content, je suis fier de savoir que les femmes, les sœurs dans l'Église, ils ont leur place, leur rôle à jouer. Nous avons lu précédemment comment quand Pierre était en prison et quand le Seigneur l'a délivré et quand il est revenu à lui, il n'y avait pas de choix. Il savait que dans la maison de Marie, il partait, c'était la maison de Marie. Marie avait sa place, était une femme de prière et les frères et sœurs étaient là-bas pour la prière. Et Pierre s'était retrouvé parmi eux pour être encouragé après ces moments d'épreuve. Donc nous voyons aussi Paul écrit et comment il recommande à l'Église de faire de la place, de s'occuper et de s'assurer que notre sœur Phobé puisse servir le Seigneur, exercer son ministère de diaconat comme une diaconesse dans la paix avec le soutien de tout un chacun. Peut-être pour terminer encore un verset pour rassurer tout le monde. Amen. On aime la parole de Dieu, on aime l'évangile, on aime la vérité de sa parole. Et c'est notre modèle. On ne va pas suivre le modèle du monde, mais on suit le modèle de Jésus-Christ. Amen. Dans Philippiens, le chapitre 4, Paul écrit, il dit, le chapitre 4, Philippiens, le chapitre 4, le verset 2, « J'exhorte Évodie et j'exhorte Syntyche à, Syntyche, je ne sais pas, peut-être comme ça même, à avoir une même pensée dans le Seigneur, ces deux sœurs, et toi aussi, fidèle collègue, il écrit à l'église de Philippe, il dit, toi aussi, fidèle collègue, oui, je te demande de les aider, elles qui ont combattu côte à côte avec moi pour l'évangile. Amen. Donc nous voyons ces sœurs avaient la place, avaient leur place dans l'équipe apostolique, servir le Seigneur et Paul ne manque pas l'occasion de saluer, d'honorer ses sœurs qui a été un soutien d'une manière ou d'une autre à côté de lui comme les autres. Et moi, je vois ça, une beauté dans la structure que le Seigneur fait, dans la conduite selon le cœur de Dieu, la maison du Seigneur. Donc, mon encouragement pour vous et moi, les sœurs qui ont la crainte de Dieu et qui veulent servir le Seigneur, ben, elles sont honorées et elles servent le Seigneur. Et nous apprécions cela. Amen. Que le Seigneur vous encourage et merci, merci de rechercher à garder la simplicité de la parole de Dieu. Et je vous retrouve à très bientôt.
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1: Le monde aujourd'hui recherche de plus en plus des expériences extrêmes. On fait des sports extrêmes. On va voir des films d'horreur pour avoir la peur de notre vie. Le monde d'aujourd'hui recherche des expériences extrêmes. Et à cause de cela, dans le monde chrétien, on a développé l'idée que certaines émotions extrêmes sont en réalité l'action du Saint-Esprit. Et en recherchant des expériences religieuses extrêmes, on recherche ce que l'on croit être l'action du Saint-Esprit. Il est vrai que Jésus a quitté ce monde en nous faisant une promesse. Il nous a dit qu'il ne nous laisserait pas orphelins. Il a dit à ses disciples, « Je m'en vais, mais je ne vais pas vous laisser tout seul. Je vais vous envoyer le Consolateur, celui qui sera avec vous à tout moment, en tout lieu, en tout temps. » Cette promesse qu'il a faite à ses disciples est aussi pour nous, pour chacun d'entre nous. Il nous a promis de nous donner, d'avoir accès à cette puissance que Dieu répand sur ses enfants pour leur donner la grâce de pouvoir vivre selon son plan et le servir selon son plan. Mais recevoir le Saint-Esprit, est-ce que c'est avoir ce coup de foudre qui nous fait vibrer dans notre être entier comme par quelque chose d'extraordinaire, un éclair qui nous foudroie et qui nous descend le long de la colonne vertébrale? Est-ce que le Saint-Esprit, c'est un sport religieux extrême? Certains le croient. Est-ce que le Saint-Esprit tombe sur les uns par hasard et sur les autres par hasard, sans qu'on sache pourquoi il est tombé sur lui et pas sur celui-ci? En réalité, les Écritures nous indiquent qu'il y a des conditions pour recevoir le Saint-Esprit. Et permettez ce matin que j'envoie 7 avec vous. 7 conditions que les Écritures nous présentent pour recevoir le Saint-Esprit. La première de ces conditions, bien entendu, c'est la repentance. Dans le livre des Actes, au chapitre 2, se trouvent rapportés ces événements qui sont en rapport avec la fête de la Pentecôte qui a suivi la crucifixion de Jésus. À ce moment-là, les disciples, animés du Saint-Esprit, vont prêcher et ouvrir les yeux sur la situation réelle de ce peuple à ce moment-là. Ils vont leur dire, « Vous avez crucifié celui que Dieu nous a envoyé. » Après ce discours, dans le livre des Actes, au chapitre 2 et au verset 37, il est dit ceci. Après avoir entendu ce discours, ils eurent le cœur vivement touché. Et ils dirent à Pierre et aux autres apôtres, « Hommes frères, que ferons-nous » Pierre leur dit, « Repentez-vous, et que chacun de vous soit baptisé au nom de Jésus-Christ pour le pardon de vos péchés, et vous recevrez le don du Saint-Esprit. » La première condition que j'aimerais mentionner pour recevoir le don du Saint-Esprit, c'est la repentance. La repentance, ce changement d'état d'esprit dans notre relation avec Dieu. La repentance, c'est une manière de dire à Dieu, « Seigneur, je regrette d'avoir brisé ton cœur en ayant brisé ta loi. » La repentance, c'est reconnaître à quel point nous sommes loin de ce que le Seigneur voudrait nous voir vivre, loin du modèle. Nous reconnaissons que les Juifs, les Romains ont mis Jésus à mort. Mais en réalité, notre situation de pécheur rend sa mort nécessaire pour nous aussi, en particulier. Et Jésus serait mort sur la croix si nous avions été le seul à avoir besoin de ce sacrifice pour être sauvés. Nous sommes donc chacun individuellement parmi ceux qui ont rendu nécessaire le sacrifice de Jésus pour nous. Ainsi, la repentance, c'est ce changement d'état d'esprit dans notre relation avec Dieu. Reconnaître à quel point nous avons besoin de lui. Reconnaître à quel point ce que nous avons à lui offrir ne vaut rien. Mais la repentance, ce n'est pas la peur de l'enfer, la peur d'être perdu. Il doit y avoir là derrière une autre motivation. Cette motivation dont l'apôtre Paul parle dans la deuxième épître aux Corinthiens où il dit « l'amour du Christ nous presse. C'est là la motivation réelle de cet état d'esprit de repentance. Le désir de quelque chose de meilleur. L'insatisfaction de ce que nous sommes et de ce que nous vivons. Le désir que Dieu intervienne, qu'il change, qu'il efface ce passé. Le désir d'enlever de notre vie les barrières qui empêchent l'action de Dieu pour aller un pas plus loin. La première condition pour que le Seigneur nous accorde son Esprit Saint, comme le texte le mentionne, c'est la repentance. La deuxième condition qui nous est présentée dans les Écritures par rapport à ce don du Saint-Esprit, cette deuxième condition est fort simple. Dans l'Évangile de Luc au chapitre 11, Jésus en parle. C'est peut-être la condition la plus facile à remplir. Évangile de Luc, chapitre 11. Jésus parle aux gens qui sont devant lui, des parents. Et il leur dit, mes enfants, si votre enfant vous demande du pain, est-ce que vous allez lui donner un serpent à la place? Si vous demande un œuf à manger, est-ce que vous allez lui donner un scorpion? Vous, pécheurs, vous savez être gentils avec vos enfants. Et Dieu serait-il méchant, lui? Évangile selon Luc, au chapitre 11, au verset 13, Jésus dit, « Si donc, méchant comme vous l'êtes, vous savez donner de bonnes choses à vos enfants, à combien plus forte raison le Père Céleste donnera-t-il le Saint-Esprit à ceux qui le lui demandent ?» Demandez. C'est la deuxième condition. Demandez. Parce qu'en réalité, nous ne demandons pas quelque chose auquel nous ne croyons pas. Nous ne demandons pas quelque chose dont nous pensons ne pas avoir besoin. Et sur ce chapitre de demander, il y a la fameuse parabole de Jésus. La parabole de Jésus dans l'évangile de Luc au chapitre 18, que nous appelons la parabole du juge inique, où Jésus raconte cette histoire. Il y avait une fois un juge qui ne croyait ni à Dieu ni à diable, qui n'avait soin de personne, qui avait soin de lui et de ses affaires. Et puis, une femme vient et lui demande qu'on lui fasse justice. Une femme seule, une veuve. Mais lui, ça ne l'intéresse pas. Comprenez, elle ne paye pas cher. Alors il s'occupe de ses affaires et ne s'occupe pas du dossier de cette femme. Mais elle vient d'une façon persistante, pour reprendre l'expression du texte, lui casser la tête tous les jours. En français, on va dire lui casser les pieds aujourd'hui, n'est-ce pas ? Elle l'ennuie tellement que ce juge finalement se dit « Cette femme m'ennuie, son dossier ne m'intéresse pas, mais elle m'ennuie tellement que je vais lui résoudre son problème tout de suite. » Et Jésus conclut cette histoire au verset 7. Évangile selon Luc, chapitre 18, au verset 7, il dit « Et Dieu, ne ferait-il pas justice à ses élus qui crient à lui jour et nuit? Tardera-t-il à leur égard ?» Je vous le dis, il leur fera promptement justice. Demandez, demandez avec persistance. Si un non-croyant fait ce que finalement vous lui demandez parce que vous l'ennuyez suffisamment pour qu'il le fasse, ne pensez-vous pas qu'en parlant à Dieu, en lui disant à quel point vous ressentez votre besoin, ne pensez-vous pas qu'il va y répondre ? Alors vous allez dire, oui, mais enfin, Dieu sait très bien, pourquoi avons-nous donc besoin de lui répéter 100 fois la même chose. Dieu n'est pas un enfant pour qu'on lui répète 100 fois la même chose avant qu'il le fasse. En fait, lorsque nous demandons avec persistance, ce n'est pas dans notre prière pour faire connaître à Dieu nos besoins. Il les connaît. Le problème, c'est que nous ne les connaissons pas. Le problème, c'est que nous n'en avons pas réellement pris conscience. Le problème, c'est que ces besoins ne sont pas pour nous essentiels. Si un enfant, si votre enfant, vous répète tous les jours, « Papa, maman, je voudrais ceci, je voudrais ceci. Quand est-ce que tu vas m'acheter ceci ?» Et qui vous le répète pendant 3 mois, vous allez vraiment avoir l'impression qu'il y tient, qu'il le veut, qu'il en a besoin, qu'il a ça à cœur. Si vous le demande une fois par hasard, en le voyant dans un magasin et qu'il n'en reparle plus, Vous allez vous dire, il l'a oublié. C'est pas plus grave que ça. Mais s'il vous casse les oreilles pendant 3 mois en vous demandant tous les jours ce qu'il veut, vous allez vous aussi développer l'impression qu'il en a vraiment besoin. Dieu a besoin de savoir à quel point nous avons besoin de son esprit dans notre vie. On raconte l'histoire de Corrie ten Boom, que des gens entendaient prier à haute voix. Et il raconte qu'elle faisait ceci. Elle était avec sa Bible en main et disait à Dieu, « Seigneur, regarde, lis la promesse toi-même, lis-la et accomplis-la. » Une manière persistante de dire à Dieu, « Seigneur, ta promesse est là, je la réclame, j'en ai besoin. » La deuxième condition, demandez avec persistance, montrez à Dieu à quel point vous avez pris conscience de votre besoin. La troisième condition pour recevoir le Saint-Esprit nous est présentée dans l'Épître aux Galates, au chapitre 3. Galates, chapitre 3, et j'aimerais y lire le verset 2. Galates, chapitre 3, verset 2 dit ceci. « Voici seulement ce que je veux apprendre de vous. Est-ce par les œuvres de la loi que vous avez reçu l'Esprit ou par la prédication de la foi ?» Et regardez un petit peu plus loin dans le même chapitre au verset 14. Il est question ici de la bénédiction d'Abraham où il est dit « Afin que la bénédiction d'Abraham ait pour les païens son accomplissement en Jésus-Christ et que nous recevions par la foi l'Esprit qui avait été promis. » Troisième condition, une foi vivante, une confiance profonde. L'apôtre Paul, s'adressant ici aux Galates, leur rappelle que Dieu ne va pas répondre à une attitude légaliste de leur part. « Je dois faire ça, Seigneur, regarde, j'ai fait tout ce que je devais faire, maintenant paye. » Il leur rappelle que c'est par la foi qu'ils ont reçu Jésus-Christ, c'est par la foi qu'ils ont reçu le salut, c'est par la foi qu'ils reçoivent aussi le Saint-Esprit. Autrement dit, c'est cette assurance que l'on a que Dieu va réaliser sa promesse, qu'il va y répondre dans son temps et à sa manière, pas nécessairement à la nôtre. C'est cette ouverture vers Dieu pour lui laisser la latitude de répondre à sa promesse selon sa sagesse et son amour, lui qui connaît la fin dès le commencement. Dans le livre « Premiers écrits » d'Ellen White, permettez que je vous lise ce paragraphe. « Le sentiment n'est pas la foi. C'est à nous d'exercer la foi et à Dieu de nous donner le sentiment de joie et des bénédictions. La véritable foi se réclame des bénédictions promises avant qu'elles soient comprises ou ressenties. Le meilleur moment pour exercer la foi, c'est lorsqu'on se sent privé de l'esprit. Quand d'épais nuages semblent nous environner, c'est alors qu'il faut percer les ténèbres et dissiper les nuages par une foi vivante. La foi, ce n'est pas un sentiment. Ce n'est pas cette émotion extraordinaire que les chrétiens veulent ressentir à tout prix, ayant l'impression de vivre là une expérience religieuse extrême, donc surnaturelle, donc divine. Non pas. En réalité, c'est cette action de Dieu en nous en réponse à la repentance, à la demande persistante et à notre confiance totale en lui. La foi vivante, c'est l'assurance que nous avons que Dieu va réaliser, même si on ne voit pas encore. C'est cette assurance que ce que Dieu a promis est une réalité et que Dieu nous l'accordera en son temps et de sa manière. La quatrième condition pour recevoir le don du Saint-Esprit est inscrite dans le livre des Actes au chapitre 5. Dans le livre des Actes au chapitre 5, au verset 29, il est écrit ceci. Actes chapitre 5, au verset 29, se trouve cette parole. Pierre et les apôtres répondirent, « Il faut obéir à Dieu plutôt qu'aux hommes. » Et un petit peu plus loin, au verset 32, « Nous sommes témoins de ces choses, de même que le Saint-Esprit, que Dieu a donné à ceux qui lui obéissent. L'obéissance. L'obéissance est une condition pour recevoir l'Esprit Saint. Le Saint-Esprit ne tombe pas par hasard sur l'un ou sur l'autre, comme une tuile tomberait au coin d'un toit sur celui qui passe. Le Saint-Esprit n'est pas accordé au hasard, comme la grippe attrape les uns et pas les autres. Elle est le résultat d'une relation renouvelée avec Dieu par certains éléments. La repentance, demander, une foi vivante, et aussi l'obéissance, l'expression de notre désir d'être en harmonie avec Dieu. C'est ça l'obéissance. Le monde chrétien d'aujourd'hui cherche généralement à opposer l'obéissance à Dieu et l'action de l'Esprit de Dieu. Bibliquement, c'est difficile à comprendre. Souvenez-vous, dans Actes chapitre 2, nous est rapporté ce qui s'est passé au moment de la Pentecôte qui a suivi la mort et la résurrection de Jésus. À ce moment-là, l'Esprit s'est manifesté d'une façon particulière dans ce que nous appelons la pluie de la première saison. Et les apôtres ont prêché avec puissance. L'Église a commencé à ce moment-là. Mais la fête de la Pentecôte, en réalité, pour le peuple hébreu, avait un sens un peu différent. Lorsqu'on parle de la Pentecôte aujourd'hui, c'est directement associé à l'action du Saint-Esprit à cause du texte d'Actes chapitre 2. Mais la fête de la Pentecôte, dans les institutions de l'Ancien Testament, avait un sens un peu différent. La fête de la Pentecôte, c'était la célébration du don de la loi par Dieu à son peuple au moment où ils étaient au Sinaï. Et souvenez-vous, lorsque le peuple d'Israël, dans son voyage dans le désert, est arrivé au pied du Sinaï, ils avaient quitté l'Égypte depuis 50 jours. C'est-à-dire qu'ils avaient fêté Pâques 50 jours avant. La Pentecôte était donc pour le peuple hébreu cette célébration de ce moment unique et particulier où Dieu leur avait donné ces deux tables de pierre avec sa loi. C'est cela qu'ils célébraient dans la Pentecôte, 50 jours après Pâques. Mais alors, comment opposer la loi donnée par Dieu à son peuple comme texte de l'Alliance et l'action du Saint-Esprit? En fait, ce sont deux choses identiques. En réalité, le Saint-Esprit ne va faire que nous amener à l'obéissance de sa loi. Vous connaissez ce passage dans le livre du prophète Ézéchiel, au chapitre 36. Ézéchiel, chapitre 36, versets 26 et 27. Il est écrit ceci. « Je vous donnerai un cœur nouveau. » Je mettrai en vous un esprit nouveau. J'ôterai de votre corps le cœur de pierre et je vous donnerai un cœur de chair. Je mettrai mon esprit en vous et je ferai en sorte que vous suiviez mes ordonnances, que vous observiez, pratiquiez mes lois. L'obéissance est par conséquent primordiale. La volonté d'obéir à Dieu pour que Dieu enracine en nous cette obéissance dans une nouvelle nature. Dans le même ouvrage d'Ellen White, je lis cette phrase. La véritable foi repose sur les promesses contenues dans la parole de Dieu et seuls ceux qui obéissent à la parole peuvent se réclamer de ces glorieuses promesses. L'obéissance, finalement, c'est la foi en action. C'est plus qu'une croyance. C'est le résultat dans notre vie de ce que nous croyons. La cinquième condition pour recevoir le Saint-Esprit, c'est l'implication dans la mission. Et là, j'aimerais prendre une histoire que Jésus raconte dans l'évangile de Luc au chapitre 11. C'est une parabole. Mais c'est une parabole intéressante qui se trouve dans le même chapitre que celui auquel nous faisions allusion tout à l'heure. Jésus raconte là une autre histoire et il dit « Imaginez qu'il y ait un soir, très tard, un homme qui sorte de sa maison, qui aille voir son voisin, qui tape sur la porte jusqu'à ce que finalement il se réveille, qui vienne à la fenêtre et qui lui dise « Qu'est-ce que tu veux ?» à cette heure-ci. » Et cet homme qui le dérange lui dit « Écoute, des amis sont arrivés à l'improviste chez moi et il se trouve que je n'ai rien à leur donner à manger. prête-moi 3 pains. Et l'autre, qui a encore les yeux gonflés de sommeil, lui dit, mais écoute, t'as vu l'heure? Oui, mais j'ai des amis qui viennent d'arriver. Prête-moi 3 pains. Écoute, lui dit, la porte est fermée. Je reviens une autre fois. Non, j'ai des amis qui sont venus. Prête-moi 3 pains. Mais souvenez-vous, l'hospitalité à l'oriental est une loi sacrée. Quelqu'un vient chez vous, vous ne pouvez pas vous permettre de lui dire, ben écoute, bienvenue, installe-toi, va dormir, puis on mangera demain matin au petit déjeuner. Non, non, non, non. L'hospitalité à l'oriental. Ceux qui viennent de ces pays-là savent de quoi je parle. Cet homme ne peut pas faire autrement que de le recevoir et de le nourrir, quelle que soit l'heure du jour et de la nuit. Et il va chez son voisin. Donne-moi 3 pains. Seulement, ouvrir la porte, c'est plus compliqué à l'époque qu'aujourd'hui. Aujourd'hui, on a une clé, clic-clac, c'est ouvert. À l'époque, elle est véritablement barrée, la porte. C'est-à-dire qu'il y a des grosses poutres qui vont être mises en travers, en bas et au milieu, pour qu'on ne puisse pas ouvrir la porte. Ça veut dire qu'il doit descendre, parce qu'il dort à l'étage. Il doit peut-être avoir de l'aide pour prendre ses planches et ses poutres et les enlever de la porte. C'est toute une affaire, ouvrir la porte au milieu de la nuit. Et puis aller dans son garde-manger. Vous comprenez, le réfrigérateur n'est pas là juste près de la porte. Il va falloir aller dans son garde-manger, chercher ce qu'il lui faut. Lui donner 3 pains au milieu de la nuit, c'est toute une affaire. Mais remarquez que dans cette histoire qui se trouve racontée dans Luc chapitre 5, à partir du verset 5, cet homme ne vient pas chercher du pain pour lui, il vient chercher du pain pour l'autre. Et Jésus va conclure cette histoire en disant au verset 9, lisons dès le verset 8, « Je vous le dis, même s'il ne se levait pas pour les lui donner parce que c'est son ami, il se lèverait à cause de son importunité et lui donnerait tout ce dont il a besoin. » Et moi, je vous dis, demandez, et l'on vous donnera. Cherchez, et vous trouverez. Frappez, et l'on vous ouvrira. C'est dans ce même contexte que l'on a lu tout à l'heure, où Jésus dit, mais enfin, vous êtes capables de donner de bonnes choses à vos enfants, et vous pensez que Dieu ne va pas vous donner le meilleur de ce qu'il a quand vous le lui demandez. Une implication dans la mission. Cet homme va réveiller et importuner son ami, non pas pour pouvoir avoir une collation à 11 heures du soir, mais parce qu'il veut donner du pain à l'autre. C'est pour l'autre qu'il est venu chercher, c'est pas pour lui. Du même auteur, écoutez cette phrase. Le Saint-Esprit sera donné à tous ceux qui supplient de recevoir le pain de vie pour le donner à leurs voisins. Lorsque nous lisons le livre des Actes, nous reconnaissons que Dieu a accompli dans cette fête de la Pentecôte les prophéties qui se trouvaient dans le livre de Joël, les prophéties de l'Ancien Testament, en tout cas en partie, en accordant ce que nous appelons la pluie de la première saison pour démarrer l'Église. Et vous vous souvenez qu'en une journée, il y a eu 3000 baptêmes. Mais lorsque Dieu va répandre la pluie de l'arrière-saison, pour terminer l'œuvre de Dieu dans le monde, pensez-vous que cette œuvre devra se terminer par une action moins puissante que celle par laquelle elle a commencé? Sûrement pas. Si Dieu veut achever cette œuvre, il faudra que Dieu mette toute sa puissance dans le monde d'aujourd'hui pour qu'elle soit achevée à sa manière. Vous avez probablement entendu comme moi des personnes dire « nous devons achever l'œuvre ». Et ces personnes sont souvent frustrées parce qu'elles comparent le progrès de la population dans le monde avec le progrès de l'évangélisation. Et c'est sûr, le nombre de personnes qui naissent dans le monde est bien plus important que le nombre de ceux qui acceptent Jésus comme leur sauveur. Et certains se demandent, mais on n'y arrivera jamais? Mais non, on n'y arrivera jamais parce que finir l'œuvre ne sera jamais la responsabilité de qui que ce soit. Seulement Dieu peut le faire. Aucune église, aucun d'entre nous, aucun prédicateur si brillant qu'il puisse être ne pourra terminer l'œuvre. Seulement Dieu sera capable de le faire. Mais il va choisir ses instruments parmi nous. Est-ce que nous sommes disposés à devenir les instruments de cette puissance et de l'action de Dieu pour achever cette œuvre? C'est la raison pour laquelle Dieu veut nous voir impliqués dans cette mission. Autrement dit, si vous voulez, on ne donne pas une caisse à outils à quelqu'un qui n'a de toute façon pas l'intention d'aller travailler. On ne va pas gaspiller de l'énergie sur quelqu'un qui ne veut pas travailler. On ne va pas lui donner un salaire, on ne va pas lui donner les outils. Il restera à la maison de toute façon. Dieu investit son esprit dans ceux qui, par leur action, lui disent « La mission, je l'ai à cœur et je m'y implique. » C'est à ce moment-là que Dieu répond en accordant les outils, les moyens d'accomplir cette mission que nous avons déjà choisie. La sixième condition pour recevoir le Saint-Esprit se trouve inscrite dans la première épître de Jean, au chapitre 3 et au verset 24. Première épître de Jean, chapitre 3, verset 24, dit ceci. « Celui qui garde ses commandements demeure en Dieu, et Dieu en lui, et nous connaissons qu'il demeure en nous par l'Esprit qu'il nous a donné. » Il est important de reprendre ce que Jésus disait dans l'évangile de Jean au chapitre 15. « Demeurez en moi et je demeurerai en vous. » Demeurez, habitez. Notre relation avec Dieu ne peut pas être accidentelle, sporadique. Jésus nous invite à être un temple du Saint-Esprit. Il veut que nous puissions être une habitation de Dieu en esprit. Dans l'Épître aux Romains, au chapitre 1er, il nous est dit que si nous voulons être au bénéfice du salut en Jésus-Christ, d'être au bénéfice de la vie éternelle et non de la condamnation, nous devons demeurer en Jésus-Christ. Ce n'est pas accidentel, ce n'est pas passager. Que le Seigneur fasse sa demeure en nous, qu'il y habite. Pas qu'il soit de passage, comme à l'hôtel, mais qu'il demeure en nous. Nous avons été édifiés, dit l'apôtre Paul dans l'Épître aux Éphésiens, pour être une habitation de Dieu en esprit. Ce n'est donc pas quelque chose d'accidentel, c'est une marche constante avec lui. Le Seigneur veut habiter chez nous. C'est une condition pour que son esprit y accomplisse son œuvre. La transformation se fait pas à pas, au fur et à mesure du temps, alors qu'il habite en nous et que nous habitons en lui. La dernière condition pour recevoir l'Esprit est illustrée dans un passage qui se trouve dans le deuxième livre des Chroniques, au chapitre 25. Il y a là un exemple qui est donné d'un roi qui s'appelle le roi Amatsia. Et il est dit au verset 2, deuxième livre des Chroniques, chapitre 25, verset 2, Amatsia fit ce qui est droit aux yeux de l'Éternel, mais avec un cœur qui n'était pas entièrement dévoué. Curieuse comme formulation. Le texte nous dit qu'il a fait ce qui est droit, mais avec un cœur qui n'était pas entièrement dévoué. Et quand vous lisez l'histoire de ce roi, vous vous rendez compte qu'il a fait beaucoup de bonnes choses, mais qu'il en a fait aussi beaucoup de mauvaises. C'est un homme qui avait cette volonté de bien faire, mais son cœur n'était pas entier, associé au plan de Dieu. La septième condition pour recevoir le Saint-Esprit, c'est d'avoir un cœur non partagé. Jésus avait expliqué qu'on ne peut servir deux maîtres. On ne peut pas, finalement, permettre cette expression que nous avons, être assis entre deux chaises. Ce que le Seigneur demande, c'est d'avoir un cœur entièrement consacré à lui. C'est finalement que nos intérêts soient d'abord associés à son royaume, que nos priorités soient d'abord associées à son royaume, que nos objectifs, que le plan de notre vie soient d'abord associés à son royaume. Et tout le reste s'organise en fonction de ça. Combien de fois dans nos vies, au contraire, les soucis de ce monde sont primordiaux et nous essayons d'accommoder le reste des demandes de Dieu en fonction de cela. Dieu nous propose de faire l'inverse, d'avoir un cœur non partagé, un cœur entier consacré à lui. Vous vous souvenez, dans l'épître de Jacques, l'apôtre dit: si quelqu'un manque de sagesse, qu'il demande à Dieu. Mais vous vous souvenez comment il continue ce passage dans l'épître de Jacques au chapitre 1er? Il dit un petit peu plus loin: mais qu'il la demande, cette sagesse, avec foi, sans douter. Car celui qui doute est semblable au flot de la mer, agité par le vent, poussé de côté et d'autre. Qu'un tel homme ne s'imagine pas qu'il recevra quelque chose du Seigneur. C'est un homme irrésolu, inconstant dans toutes ses voies. Le mot qui est employé ici pour irrésolu est un mot intéressant. Dans le Nouveau Testament, c'est un mot qui veut dire avoir deux âmes. Un homme à double personnalité, si vous voulez. Un homme, autrement dit, dont le cœur est partagé. Et l'apôtre dit: qui ne s'imagine pas qu'il va recevoir quelque chose de la part du Seigneur. La septième condition, c'est d'avoir un cœur non partagé. Dieu met à notre disposition la plus grande puissance de l'univers. Il met à notre disposition sa propre personne, accessible par son esprit. Nous avons tous fait l'expérience de notre impuissance, de notre faiblesse, de notre incapacité à agir dans notre propre vie et encore davantage dans celle des autres. C'est la raison pour laquelle le Seigneur nous propose de recevoir le Consolateur, l'Esprit, l'Esprit Saint. Il est nécessaire que nous sachions comment aller chercher cette ressource infinie que le Seigneur a mis à notre disposition. Elle ne tombe pas par hasard sur la tête de l'un ou la tête de l'autre, comme un éclair va foudroyer un arbre par hasard. Elle viendra, cette puissance de Dieu, sur ceux qui l'auront recherché et demandé et qui se seront mis dans les conditions pour la recevoir. Écoutez en terminant ce paragraphe. C'est l'absence du Saint-Esprit qui rend le ministère de l'Évangile si peu efficace. L'éducation, les talents, l'éloquence, les capacités naturelles ou acquises ont toutes leur place. Mais sans la présence du Saint-Esprit de Dieu, aucun cœur ne sera touché, aucun pécheur gagné à Christ. Par contre, s'il a contact avec le Christ, si les dons du Saint-Esprit sont en lui, le plus pauvre et le plus ignorant de ses disciples manifestera une puissance qui touchera les cœurs. Dieu fera de lui un canal qui répandra la plus grande influence de l'univers. Je souhaite que le Seigneur puisse trouver en moi un cœur disposé à recevoir cette puissance pour être un canal qui diffusera cette plus grande puissance qui existe dans l'univers pour tous ceux qui en ont besoin aujourd'hui. Amen.

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Madame, mademoiselle, monsieur, bonjour. Comment va votre âme ? Comment va votre âme ? Est-elle impatiente ? La Bible dit en Hébreux 6, au verset 15, « Abraham, après avoir attendu patiemment, obtint tout ce qui lui avait été promis. » Attendre patiemment. C'est parfois pénible, mais souvent d'une importance vitale. À l'heure d'Internet, où tout est rapide, quelle horreur quand nous voyons apparaître sur notre écran « Wait, please, attendez, s'il vous plaît. » Et on attend, et on attend, et on attend. Et on dit, mais qu'est-ce que ça fait? Ça rame, ça n'arrête pas. Qu'est-ce que c'est que ce travail? C'est pas normal. On ne sait plus attendre. Il est vrai que on nous appelle la génération de distributeurs automatiques. On met une pièce, touc, on a tout de suite une bouteille. Avant, on rentrait dans un bar, on s'asseyait, on attendait que le serveur veuille bien venir, on commandait, on attendait que le serveur veuille bien revenir avec la commande, on buvait, on attendait que le serveur veuille bien revenir nous apporter l'addition, et on partait. Maintenant, on met une pièce, on boit, on détruit la boîte et on jette. Pour certains, quelques minutes, pour d'autres, quelques secondes. Tout est rapide, tout est rapide. Dans l'Ancien Testament, il est écrit plus de 40 fois « attendez ». Et on voit que Abraham reçut une promesse à l'âge de 75 ans, la promesse qu'il deviendrait père de nombreuses nations. Ça, c'est la promesse. Il s'assoit au bar et il attend que le serveur vienne le servir. 24 ans, il a attendu. 24 longues années avant de voir cette promesse se réaliser. Dieu a promis aux Israélites qu'il les délivrerait du joug des Égyptiens. Mais l'accomplissement de cette promesse se fera 400 ans plus tard. Dans ces deux petits passages, nous voyons l'attente. L'attente. L'attente. Moi, des fois, j'aime bien attendre. L'attente des vacances, par exemple. Regardez, c'est le moment que je préfère. Parce que j'ai pas encore consommé tout mon quota de congé annuel. Je sais que je vais avoir des vacances. Je savoure ce que je vais avoir. Quand je suis dans les vacances, je dis ça y est, je suis en train de consommer. Il y a déjà peut-être un jour de perdu, vous allez dire, t'es défaitiste, peut-être. Mais moi, ce que je préfère dans les vacances, c'est pas les mois avant, hein. Non, non, c'est les quelques jours, 2-3 jours avant. Dans 2 jours, je suis en vacances. Dans 2 jours, je me prélasse sur la plage. Je fais bronzette, les doigts de pied écartés. 2 jours. Oh, c'est bon. L'attente est bonne dans ces cas-là. L'attente produit de la patience, c'est vrai. 2 jours à attendre. C'est vrai que ça me donne le temps de bien comprendre que ces vacances vont être bénéfiques pour moi. Je vais pouvoir revoir de la famille, peut-être revoir des amis, peut-être jouir plus de mes enfants, jouir de plus de ma femme. Elle nous fait croître en sagesse, on a le temps. Et en plus, l'attente forme notre caractère. Et comme je vous le disais, bien, l'attente est parfois des fois plus importante que la réalisation de la promesse. Et si Abraham dut attendre 24 ans, c'était pour lui apprendre cette sagesse et à rester toujours en communion avec son Dieu. Si notre âme est impatiente, eh bien c'est qu'elle doit apprendre justement à communiquer avec Dieu. Apprendre. Abraham attendit avec patience et il obtient ce que Dieu avait promis. Là, il n'est pas dit que Dieu n'a pas parlé pendant 24 ans, mais il est dit qu'il attendit avec patience. Alors il faut apprendre à se discipliner. Si par exemple vous vous trouvez dans une passe financière difficile parce que vous avez dépensé au-dessus de vos moyens, ne vous attendez pas surtout à ce que Dieu fasse pleuvoir du ciel une pluie d'euros. Ça n'arrivera jamais. Mais apprenons, ou apprenez plutôt, à vous discipliner
et à suivre des principes financiers tout simples, simples et des fois bibliques, bien comme d'établir un budget, à ne pas se précipiter sur tout ce qu'on voit. Je vois, j'ai envie. Non. Mais apprendre à dire à notre âme, pas maintenant, c'est pas le moment. Tu dois attendre. Ce n'est pas le moment. Par-dessus tout, ce que je voudrais vous dire, c'est que l'attente implique une décision quotidienne de faire confiance à Dieu. Abraham attendit patiemment. Mais il attendit quoi ? La promesse de Dieu. Il n'a pas attendu n'importe quoi, il a attendu la promesse de Dieu. Et il ne l'a pas attendu vainement. Et il l'a attendu dans l'obéissance. Donc même quand les choses ne se déroulent pas comme prévu, peut-être que vous avez reçu une promesse de Dieu et que vous ne voyez pas la chose se réaliser. Vous allez peut-être attendre 400 ans. Vous allez peut-être attendre 24 ans. Une journée, deux mois, qui sait ? L'heure de Dieu, c'est l'heure de Dieu, ce n'est pas la nôtre. Mais ce que Dieu surtout veut apprendre entre le moment où il vous donne une promesse et le moment où elle va se réaliser, c'est que vous soyez patient. Madame, monsieur, mademoiselle, comment va votre âme ? Est-elle impatiente ? Relisez la Bible, ou lisez la Bible. Ne soyez pas conformiste, mais lisez-la. Téléphonez à la radio que vous écoutez en ce moment et ils vous feront parvenir une partie de la parole de Dieu. Avec joie. Et ils pourront peut-être même vous guider dans ce dédale de patience. Que Dieu vous bénisse. Et n'oubliez pas, Abraham attendit avec patience et il obtint ce que Dieu avait promis.

Vous rappelez peut-être, mes amis, nous consacrons actuellement 2 ou 3 émissions au livre biblique de Job. Et nous avions laissé Job, après qu'il eût été frappé dans ses biens, dans sa famille, dans sa chair, Job le riche, le considéré, nous l'avons laissé ruiné, mis en quarantaine, abandonné sur son fumier, et réduit à calmer ses douleurs avec un tesson de poterie. Néanmoins, est-ce encore possible, l'épreuve n'est pas à son terme, la victoire décisive n'est pas encore remportée. Autrement dit, Job n'a pas bu le fond du calice. Eh bien, de son temps aussi, les mauvaises nouvelles allaient vite. Apprenant la grande épreuve qui frappait Job, 3 de ses amis intimes décident d'aller le voir. Ils formaient avec Job une sorte de confrérie sociale, intellectuelle et religieuse, au milieu des peuplades environnantes qui semblaient appartenir à une culture religieuse plus inférieure. Ces hommes sont riches, ils sont exercés dans l'art de la parole, monothéistes, c'est-à-dire croyant à un seul Dieu, et sémites. Tout en cheminant, puisqu'ils se rendent chez Job, ils analysent le cas de leur ami et recherchent en leur esprit les raisons possibles de son épreuve. Ils apportent chacun une explication des souffrances qui se sont abattues sur le patriarche, une explication traditionnelle que leur tempérament, leur expérience d'homme leur dicte. Mais à peine ont-ils aperçu cette loque humaine, ce plus grand fils de l'Orient devenu le plus misérable des miséreux, que la douleur s'empare d'eux. Ils resteront donc muets, graves et affligés pendant 7 jours et 7 nuits. Je crois aussi que devant les grandes douleurs, les discours n'apportent rien. Une simple présence, celle d'un ami, une sincérité profonde sont des baumes plus actifs que tous les clichés de consolation. Et après ces 7 jours, Job ouvrit la bouche. Il est le premier, lui, à rompre ce silence. Mais voici que cette semaine de douleur a développé dans le cœur du patriarche des pensées d'amertume. L'épreuve était lourde et l'âme a cédé. Et c'est alors cette tragique lamentation. Maudit soit le jour où je suis né. Pourquoi ne suis-je pas mort dans le ventre de ma mère? L'attitude de Job devant les maux qui l'assaillent n'est pas celle d'un stoïcien orgueilleux. Il gémit et son langage est presque celui de la révolte. Il appelle la mort. Il accable ses amis de reproches. Il murmure contre Dieu dont la conduite lui paraît incompréhensible. Comme c'est étrange. À l'heure des très grandes afflictions, l'âme humaine se tourne parfois vers la mort pour y chercher un refuge comme un salut. « C'est assez, prends ma vie », disait le prophète Élie. « Ce peuple est trop pesant pour moi, tue-moi, je te prie », clame Moïse. « La mort vaut mieux pour moi que la vie », s'écrie Jonas. Le fugueur. Voilà bien la réaction humaine, un peu d'impatience, de la révolte, et ceci même pour des géants de Dieu tels qu'Élie, Moïse, Jonas. Oui, c'est la chair, le sang, c'est l'humain, le corruptible, le passager. C'est cette chair dont nous sommes pétris et qui fait notre cœur, notre âme, qui détermine nos réactions, nos pulsions intérieures. Ce sont nos chaînes que Dieu brisera définitivement lorsque la chair, le sang, l'humain, le corruptible, le passager auront disparu. Ce premier élan de révolte est difficile à réprimer. Il peut faire son apparition, mais c'est une grâce lorsqu'il ne se fixe pas.
Il me semble que la différence entre un croyant et un non-croyant ne réside pas tant dans le fait que l'un est protégé alors que l'autre ne l'est pas. La Bible nous dit que Dieu fait pleuvoir sur le juste et sur le méchant. Devant la douleur, ce sont les mêmes réactions, l'amertume. Mais alors que le non-chrétien cultive et finalement est rongé par sa révolte ou par son désespoir, le croyant peut dépasser l'amertume, apprendre la patience et connaître l'espérance. Mais revenons à nos trois amis. Nos trois amis qui essaient de répondre à cette question. Mais pourquoi Job, le juste, souffre-t-il? Les souffrances de leur ami ne sont-elles pas la preuve éclatante de sa culpabilité secrète? Ils estiment donc logiquement qu'il y a eu péché dans la vie de Job. L'épreuve où il se débat montre assez clairement d'ailleurs qu'il n'est pas intègre. Ah, ce sont là des réponses traditionnelles de l'époque, le raisonnement commun. Job a beau se défendre et affirmer qu'il est intègre, ses trois amis, aveuglés par cette morale conformiste, l'accusent encore davantage. Job souffre, mais il sait qu'il est innocent. Pourquoi donc Dieu le frappe-t-il? D'autre part, au fond de lui-même, il sait Dieu juste. Dès lors, comment concilier cette justice de Dieu et la souffrance qui le torture? Hein, c'est là un cruel et troublant mystère que Job ne peut comprendre et qu'il ne peut accepter. Il sait bien que Dieu est le plus fort, mais cela n'entraîne pas qu'il soit le plus juste. Et Job, dans un sursaut de fierté, Job, bravant cette force divine, hurle son innocence d'une manière pathétique. Pour la première fois, Job s'exprime sans embâge et déclare « Dieu est injuste ». Je vous invite d'ailleurs, mes amis, à lire le livre de Job. Et si je vous en parle ici, c'est que j'aimerais bien que vous preniez contact avec ces pages. Il est assez long, il a 42 ou 43 chapitres. Mais si vous persévérez dans sa lecture, je suis persuadé qu'il vous enrichira et qu'il vous apportera certaines réponses qu'aucun autre livre ne vous apportera. Et c'est ici que le troisième volet de notre histoire se présente, alors qu'un nouveau personnage, vous savez, donc il y a Job, il y a les trois amis de Job, et voici qu'un nouveau personnage, le plus jeune entre parenthèses, va entrer en scène. Le respect l'avait jusque-là retenu dans le silence. Il s'appelle Élihu. Il va parler. Et son discours va se développer en deux pensées. La première, Job et ses amis auraient dû d'abord se rappeler qu'il y a des douleurs qui ne sont pas la rétribution de fautes commises. Elles nous touchent pour nous purifier, peut-être. Après l'avertissement intérieur que Dieu donne à l'homme pour le préserver du mal, Dieu permet parfois l'épreuve extérieure. Il ne l'envoie jamais. Dieu ne tente jamais un homme. Il ne veut jamais le mal de l'homme. Il l'aime trop pour cela, mais il permet l'épreuve. Et la seconde pensée, même si nous ne parvenons pas à comprendre Dieu, il est trop grand et trop sage pour que nous puissions nous permettre de suspecter sa justice. Dieu est souverain. Il faut donc compter sur sa droiture dans l'usage qu'il fait de sa puissance. Accepter la souffrance comme épreuve purifiante, se soumettre aux souffrances que l'on ne peut pas comprendre, voilà le message du jeune Élihu. Et pendant qu'il parlait, Job est resté silencieux. Que s'est-il passé? Eh bien, son cœur a commencé à s'adoucir. Et nous retrouvons Job qui se prépare lentement à cette pleine soumission qui fera que l'apparition de Dieu sera pour le patriarche la révélation attendue. La lèpre peut ronger ses chairs. Ses amis peuvent le charger d'accusations, peu lui importe. C'est à Dieu seul qu'il aura affaire désormais. Et l'âme de Job va évoluer lentement. Après la tragique révolte et le désespoir du début, après le refus des arguments de ses amis et l'incompréhension de l'attitude de Dieu, semble-t-il, imperceptiblement, la foi renaît en lui,
Une sorte de changement intérieur s'opère. Voilà, le silence s'est fait autour du tas de détritus. C'est toujours comme ça lorsque l'homme a fini d'aboyer. Il faut bien qu'il se taise. Il se tait, et c'est alors le moment, car Dieu va enfin pouvoir parler. Nous laissons Job là, au moment où Dieu intervient. Nous le retrouverons dans quelques jours, et nous pénétrerons alors dans le mystère de l'attitude de Dieu et de la souffrance de son serviteur. À très bientôt.

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5: L'actualité américaine a été marquée ces derniers jours par un événement qui aurait pu virer au drame. En marge du dîner des correspondants de la Maison Blanche, un rendez-vous très médiatisé où se trouvait notamment Donald Trump, un homme armé a ouvert le feu à proximité du périmètre sécurisé. Il a été rapidement interpellé avant d'atteindre la salle principale. Au-delà de l'acte lui-même, ce sont les mots qu'il a laissés qui interrogent aujourd'hui. Quelques instants avant de passer à l'acte, il rédige un manifeste, un texte dans lequel se mêlent convictions politiques, tensions personnelles et réflexions spirituelles. À un moment, il évoque une idée bien connue, celle de tendre l'autre joue. Mais il la rejette aussitôt avec cette phrase « Tendre l'autre joue, c'est pour les opprimés ». Autrement dit, selon lui, cette manière de répondre à la violence ne serait valable que pour ceux qui subissent, mais pas pour ceux qui estiment devoir agir, corriger ou se défendre. Et si l'on est honnête, ce raisonnement peut faire écho à quelque chose de très actuel. Dans notre société, la retenue est souvent perçue comme une faiblesse. Ne pas répondre, ne pas riposter peut donner le sentiment de céder du terrain. Face à l'injustice, beaucoup pensent qu'il faut agir, parfois avec force, pour rétablir un équilibre. Ce que cet homme exprime, c'est une tension que nous connaissons tous, à des degrés différents. Jusqu'où peut-on aller pour défendre ce que l'on croit juste ? Et c'est ici que les textes anciens, comme la Bible, viennent bousculer nos évidences. Ces textes traversent les siècles. Ils inspirent, ils questionnent, mais ils ne s'imposent pas. Chacun peut les accueillir, les interpréter, les contester même. Parfois, ils éclairent, parfois, ils dérangent, et parfois, ils sont écartés précisément parce qu'ils remettent en cause nos logiques les plus spontanées. Et c'est dans l'évangile de Matthieu que l'on trouve cette parole de Jésus. « Mais moi, je vous dis de ne pas répondre au mal par le mal. Si quelqu'un te frappe sur la joue droite, présente-lui aussi l'autre. » Pris au premier degré, ce message peut sembler manquer vraiment de réalisme. Et c'est sans doute ce qui gêne précisément cet homme. Mais ce que propose ici le Christ va bien au-delà d'une simple invitation à subir. Il s'agit de refuser d'entrer dans l'engrenage et surtout de ne pas se laisser gouverner par la violence de l'autre. Ce n'est pas une posture d'opprimé, c'est une posture de liberté, une manière de reprendre la main, non pas en répondant plus fort, mais en changeant de logique. Et ce que révèle cette actualité, ce n'est pas seulement un acte isolé. C'est la manière dont chacun de nous se situe face à ces grandes paroles héritées du passé. Car entre un texte ancien et une décision concrète, il y a toujours une interprétation et un choix à faire. On peut y voir une faiblesse comme une force. On peut y trouver une limite ou bien un chemin. Mais une chose est certaine dans un monde où chacun cherche à défendre sa vision, parfois avec une grande intensité, la question n'est pas seulement de savoir ce qui est juste, mais de choisir les moyens que l'on est prêt à utiliser pour y parvenir. Et si la vraie modernité n'était pas dans la force de la réponse, mais dans la capacité à ne pas se laisser entraîner là où la violence veut nous conduire.
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Dans le monde futuriste qui nous attend, il suffira de composer du doigt quelques numéros qui nous donneront Paris, Berlin ou Los Angeles. Un seul homme dirigera toute une usine en appuyant sur des boutons et en tirant sur des manettes. Sans le vouloir, nous sommes déjà entrés dans ce climat de magie, de facilité, d'un néo-surnaturel dévalué. Au siècle de l'électroménager, de l'automation industrielle, correspondent des croyants d'un nouveau genre, les superstitieux de la mécanique et de la science. Dans un environnement d'auto, de fusées et de satellites, plus question des bondieuseries ni de pratiques religieuses datant du Moyen-Âge. La cause est entendue, le surnaturel, l'irrationnel est enfin banni des mœurs quotidiennes. Quiconque est dans le vent est libéré des idoles de grand-papa. Pourtant, écoutez ce que un écrivain disait. Notre 20e siècle voit s'ériger des lieux sacrés avec leurs cultes nouveaux. Les grands magasins, par la musique qu'ils diffusent, proposent ou plutôt imposent à leurs clients un véritable culte de la consommation. Le luxe de certains cinémas, le respect quasi religieux qui plane dans le hall des banques principales, et l'architecture de ces dernières nous avertissent que nous sommes là dans un lieu saint. Les vacances ont leur paradis. Le sport a ses dieux. La chanson ses idoles. Il est des paisibles mères de famille qui se sont disputées pour que leurs enfants, dans la cohue, puissent toucher Mireille Mathieu. En effet, laissez venir à moi les petits-enfants. Ainsi, cette religiosité que l'on prétend dépasser revient au galop sous d'autres formes. Le surnaturel que l'on croyait avoir liquidé se venge à sa façon. L'irrationnel est plus envahissant que jamais. C'est la grande vogue des horoscopes, initiés, spirites, journalistes à sensation. Les lecteurs des journaux demandent leur pâté quotidienne de perversion, conjoncture astrale et autres bobards. On sacrifie ouvertement au culte des vedettes, qui suscitent des ferveurs et des espoirs quasi mystiques. Parmi les cultes les plus spectaculaires d'aujourd'hui reste celui de la voiture. Écoutons encore ce que disait notre auteur, Chapuis. Il suffit de visiter le salon annuel de l'automobile pour y reconnaître une manifestation religieuse profondément ritualisée. Les couleurs, les lumières, la musique, la révérence des adorateurs, la présence des prêtresses du temple, les mannequins, la pompe, le luxe, le gaspillage d'argent, la foule compacte, tout cela constituerait, dans une autre culture, un office authentiquement liturgique. Le culte de la voiture sacrée à ses fidèles et ses initiés. Le gnostique n'attendait pas plus d'impatience, avec plus d'impatience, la révélation de l'oracle, que l'adorateur de l'automobile les premières rumeurs sur les nouveaux modèles. C'est à ce moment du cycle saisonnier annuel que les pontifes du culte, les marchands de voitures, prennent une importance nouvelle en même temps qu'une foule anxieuse attend impatiemment l'avènement d'une nouvelle forme de salut. Ainsi, mes amis, en notre siècle de technique et de progrès, alors que l'on taxe volontiers de superstition toute attitude spirituelle, il est clair que l'homme moderne adore plus que jamais. Ses idoles se sont laïcisées, camouflées, mises au goût du jour, mais elles existent, et comment ? Nos dieux camouflés s'appellent désormais argent, voiture, sexe, technique, destin, mais on les adore. Impossible de sortir de là.
Cette fausse religiosité n'est qu'une caricature de la vie spirituelle authentique, mais elle est significative. Qu'il le veuille ou non, l'homme est un animal religieux. Il a un profond besoin de croire en quelque chose, et encore plus, de croire en quelqu'un qui puisse le sauver. Or, ce quelqu'un existe. Et ce n'est ni une vedette, ni un magicien ou un technicien, c'est Jésus-Christ. C'est celui qui a dit les paroles éternelles « Venez à moi, vous tous qui êtes fatigués et chargés », ce qui veut dire aussi « Vous qui êtes nerveux, déçus, insatisfaits, et je vous donnerai du repos », ce qui veut dire « Comprenez de la détente, du soulagement psychologique ». Les mythes, les manifestations magiques, les exaltations superstitieuses ne se développent que là où la foi au Christ est absente. Plût à Dieu qu'elle soit présente et vivante dans votre vie.

Le livre des Proverbes. Proverbe 1er. Proverbe de Salomon, fils de David, roi d'Israël. Pour connaître la sagesse et l'instruction, pour comprendre les paroles de l'intelligence. Pour recevoir des leçons de bon sens, de justice, d'équité et de droiture. Pour donner aux simples du discernement, au jeune homme de la connaissance et de la réflexion. Que le sage écoute, et il augmentera son savoir, et celui qui est intelligent acquérera de l'habileté pour saisir le sens d'un proverbe ou d'une énigme, des paroles des sages et de leurs sentences. La crainte de l'Éternel est le commencement de la science. Les insensés méprisent la sagesse et l'instruction. Écoute, mon fils, l'instruction de ton père, et ne rejette pas l'enseignement de ta mère, car c'est une couronne de grâce pour ta tête et une parure pour ton cou. Mon fils, si des pécheurs veulent te séduire, ne te laisse pas gagner. S'ils disent « Viens avec nous, dressons des embûches, versons du sang, tendons des pièges à celui qui se repose en vain sur son innocence, engloutissons-les tout vifs, comme le séjour des morts, et tout entier, comme ceux qui descendent dans la fosse. Nous trouverons toutes sortes de biens précieux, nous remplirons de butin nos maisons. Tu auras ta part avec nous, il n'y aura qu'une bourse pour nous tous. » Mon fils, ne te mets pas en chemin avec eux. Détourne ton pied de leur sentier. Car leurs pieds courent au mal, et ils ont hâte de répandre le sang. Mais en vain jette-t-on le filet devant les yeux de tout ce qui a des ailes. Et eux, c'est contre leur propre sang qu'ils dressent des embûches. C'est à leur âme qu'ils tendent des pièges. Ainsi arrive-t-il à tout homme avide de gain. La cupidité cause la perte de ceux qui s'y livrent. La sagesse crie dans les rues, elle élève sa voix dans les places. Elle crie à l'entrée des lieux bruyants, aux portes, dans la ville. Elle fait entendre ses paroles. « Jusqu'à quand, stupide, aimerez-vous la stupidité ? Jusqu'à quand les moqueurs se plairont-ils à la moquerie et les insensés haïront-ils la science ? Tournez-vous pour écouter mes réprimandes. Voici, je répandrai sur vous mon esprit, je vous ferai connaître mes paroles. Puisque j'appelle et que vous résistez, puisque j'étends ma main et que personne n'y prend garde, puisque vous rejetez tous mes conseils et que vous n'aimez pas mes réprimandes, moi aussi, je rirai quand vous serez dans le malheur. Je me moquerai quand la terreur vous saisira, quand la terreur vous saisira comme une tempête et que le malheur vous enveloppera comme un tourbillon, quand la détresse et l'angoisse fondront sur vous. Alors ils m'appelleront, et je ne répondrai pas. Ils me chercheront, et ils ne me trouveront pas. Parce qu'ils ont haï la science, et qu'ils n'ont pas choisi la crainte de l'Éternel, parce qu'ils n'ont point aimé mes conseils, et qu'ils ont dédaigné toutes mes réprimandes, ils se nourriront du fruit de leur voix, et ils se rassasiront de leurs propres conseils. Car la résistance des stupides les tue, et la sécurité des insensés les perd. Mais celui qui m'écoute reposera avec assurance. Il vivra tranquille et sans craindre aucun mal. »

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0: Chers amis, bonjour et bonjour Raymond.
1: Mais bonjour Michel.
0: Vous êtes en pleine forme aujourd'hui,
1: tout à fait.
0: Comme d'habitude. C'est bien. Alors, je vous demandais si vous alliez bien parce qu'on va parler de la mort. Alors, la mort, c'est un vaste sujet. Je dirais peut-être en introduction, la mort fait partie de la vie.
1: Sans aucun doute. Et on a malheureusement l'habitude de considérer que la mort, c'est ce qui vient mettre fin à la vie. Or, pour le croyant et dans l'Écriture, les choses sont tout à fait différentes. La vie, c'est ce qui triomphe de la mort. Et c'est pourquoi il est important de définir très précisément chacun des deux domaines et de se pencher sur les réponses que l'Écriture peut nous donner. Certes, il n'est pas facile de vivre sa vie, et j'ose dire de vivre sa mort, mais il est important de savoir ce que Dieu propose et ce que l'homme peut faire. Et c'est pourquoi la meilleure chose consiste, pour situer le problème, de prendre le livre de la Genèse, le premier livre de l'Écriture, pour y lire, chapitre 2, le verset 15, « L'Éternel Dieu prit l'homme, le plaça dans le jardin d'Éden, pour le cultiver et pour le garder. L'Éternel Dieu donna cet ordre à l'homme, tu pourras manger de tous les arbres du jardin, mais tu ne mangeras pas de l'arbre de la connaissance du bien et du mal, car le jour où tu en mangeras, tu mourras. » Un verbe choc dans ce texte. Nous l'avons noté, je pense. Dieu dit à l'homme qu'il le place dans le jardin d'Éden pour le cultiver et pour le garder. Le cultiver, pas encore. Il était normal, semble-t-il, de mettre en valeur cet extraordinaire jardin que Dieu avait créé. Mais le garder, pourquoi? Car s'il y avait garde nécessaire...
0: C'est qu'il y avait danger, alors.
1: Il y avait danger. Alors, le danger existe-t-il? Ou bien Dieu veut-il simplement expliquer à l'homme que son avenir n'est pas exactement ce que celui-ci pourrait imaginer? La réponse, un élément de moins de réponse, se trouve dans le chapitre 14 du prophète Ésaïe, où Dieu, s'adressant à un personnage qu'on pourrait appeler mythique, mais que nous allons retrouver dans le chapitre 3 de la Genèse, ce personnage, c'est Satan, où Dieu lui dit, chapitre 14, versets 12 et suivants, « Te voilà tombé du ciel, astre brillant, fils de l'aurore. Tu es abattu à terre, toi, le vainqueur des nations. Tu disais en ton cœur, « Je monterai au ciel, j'élèverai mon trône au-dessus des étoiles de Dieu, je m'assiérai sur la montagne de l'Assemblée, à l'extrémité du septentrion, je monterai sur le sommet des nues, je serai semblable au Très-Haut. » Mais tu as été précipité dans le séjour des morts, dans les profondeurs de la terre. » Là se joue tout le drame qui aboutit finalement à la mort. Car la mort, dans ce jardin d'Éden, n'existe pas encore. Elle va être la conséquence de ce qui deviendra une faute. Il nous faudra nous arrêter sur cette faute qui est présentée dans le troisième chapitre du livre de la Genèse, toujours. Retenons ce que nous avons dit il y a un instant. L'homme doit garder le jardin. Quel est le danger? Eh bien, c'est justement ce personnage qui est mentionné dans le 14e chapitre d'Ésaïe, que nous retrouvons dans le 3e chapitre de la Genèse. Il est appelé là le serpent, il est avant tout l'ennemi. L'ennemi de qui? L'ennemi de Dieu. Mais comme tous les révoltés, il veut des partisans. Où les trouver? Il n'y a qu'Adam et Ève sur terre. C'est donc à eux qu'il va s'attaquer. Sous quelle forme et de quelle manière? Le premier texte que nous lisons se trouve dans le troisième chapitre de la Genèse. Le serpent était le plus rusé de tous les animaux des champs que l'Éternel avait fait. Il dit à la femme, « Dieu a-t-il réellement dit, vous ne mangerez pas de tous les arbres du jardin ?» La femme répondit au serpent, « Nous mangeons du fruit des arbres du jardin. Mais quant au fruit de l'arbre qui est au milieu du jardin, Dieu a dit, « Vous n'en mangerez point, vous n'y toucherez point, de peur que vous ne mouriez. » Alors le serpent dit à la femme, « Vous ne mourrez point, Mais Dieu sait que le jour où vous en mangerez, vos yeux s'ouvriront et que vous serez comme des dieux connaissant le bien et le mal. Le danger, c'était justement d'obéir, de croire à la parole de ce personnage étrange qu'est le serpent. Il est habile. Il pose une question qui exige une réponse, car en entamant la discussion en disant « Dieu a-t-il réellement dit « Vous ne mangerez pas de tous les arbres du jardin ?» il va attirer une rectification, une mise au point. Dieu n'a pas dit « Vous ne mangerez pas de tous les arbres du jardin », il a dit « Vous mangerez de tous les arbres sauf un ».
0: Il aurait quand même bien dû savoir qu'il suffit de placer un interdit pour qu'on soit tenté par cet interdit.
1: C'est-à-dire que nous le savons maintenant, mais à l'époque, est-ce que l'homme le savait? Est-ce que la femme le savait?
0: Non, mais Dieu le savait, lui. C'est ça que je dis, que Dieu savait très bien qu'en mettant un interdit, on excite quand même la tentation.
1: En tout cas, on excite la curiosité.
0: Oui, mais il est interdit d'interdire, donc.
1: Ah oui, mais ça,
0: selon
1: c'est
0: un fameux slogan.
1: Ça, c'est la suite qu'il a démontré. À l'époque, il n'y a encore rien de semblable. Alors, pourquoi Dieu a-t-il placé devant l'homme une situation semblable? C'est la question qu'on pourrait se poser.
0: Et je vous la pose, Raymond.
1: Et finalement, on peut dire que Dieu est un provocateur.
0: Un peu, surtout qu'il savait très bien ce qui allait se passer. Donc c'est ça, moi, que j'ai du mal à comprendre.
1: Vous dites « il savait ». Mais vous déduisez cela de ce qui s'est produit après.
0: Non, mais le fait que Dieu étant omniscient et l'instance la plus puissante, il savait très bien quand même que s'il interdisait, les conséquences que ça allait avoir. Puisqu'il sait tout. Puisqu'il a créé le monde et qu'il a créé Adam et Ève, bon, il sait tout. Il devait bien savoir que sa créature lui poserait sûrement de gros problèmes s'il mettait un interdit comme ça.
1: Alors, si je comprends bien, qu'est-ce que vous auriez souhaité? Que Dieu ne place pas dans le jardin d'Éden?
0: Ben oui, écoutez, quand on ne veut pas qu'un enfant se blesse avec un couteau, on ne va pas mettre un couteau dans la chambre d'un enfant et laisser jouer un enfant avec un couteau. Là, c'est pareil.
1: Est-ce que c'était obligatoire pour l'homme de commettre l'erreur de manger de ce fruit? Parce que c'est ça, finalement, qui nous intéresse. Et je crois qu'il y a deux solutions possibles. Celle de la liberté, qui consistait, comme Dieu l'a fait, à placer devant l'homme les possibilités et à lui dire, voilà l'orientation que l'on peut faire et qui aboutira à tel ou à tel résultat, ou bien alors l'interdiction absolue qui pourrait aller jusqu'à la suppression de l'arbre, par exemple.
0: Il y aurait eu une troisième solution.
1: Laquelle?
0: C'était de planter plusieurs arbres dans l'Éden en disant, là, si tu manges de ce fruit, tu auras telle connaissance, là, si tu manges de ce fruit, tu auras telle connaissance, ou ça t'apportera de ça, telle chose. À ce moment-là, l'homme avait le choix. Vous comprenez? Alors que là, il n'y avait qu'une seule chose. Donc,
1: il avait le choix quand même.
0: C'est plus tentant. C'est plus tentant quand vous n'avez qu'une. On vous donne un interdit. Alors que si vous avez plusieurs interdits, il y a plusieurs choses, vous avez plusieurs choix. Le choix est difficile. En fait, la problématique de la vie, c'est de faire des choix.
1: Ah ben oui.
0: Alors quand vous
1: c'est
0: avez
1: exactement là dans la situation où nous sommes.
0: Voilà. Alors quand vous avez à choisir entre plusieurs solutions, le choix est plus difficile. Donc on met plus de temps à se démarquer. Et on fait et souvent on n'arrive pas à faire le choix. Donc on se garde soi-même de son choix. Alors que quand il y a un seul interdit et qui a toutes les apparences d'une tentation, on plonge plus facilement.
1: Je sais pas, j'ai jamais fait l'expérience. Parce qu'il faudrait être à la place d'Adam et d'Ève pour pouvoir vraiment apprécier la situation.
0: Non, mais déjà, si on se replace dans notre vie, là, dans le XXe siècle, vous regardez même les enfants, vous donnez plusieurs joujoux à un enfant, on lui dit « choisis ». Le gosse, il sait plus, il sait pas, il a envie de tout, en même temps, il n'arrive pas à faire vraiment le choix. Tandis que si vous mettez qu'un seul joujou, tout de suite, l'enfant, il saute sur le joujou, vous voyez?
1: Oui.
0: Nous sommes tous des enfants qui réagissons comme ça dans la vie de tous les jours.
1: Oui, mais heureusement, on réagit aussi d'une autre manière parfois.
0: Oui, bien sûr.
1: Le problème de la mort qui finalement nous a retenus pour l'instant ne se poserait pas si nous n'avions pas eu un choix à faire devant lequel il faut toujours se déterminer. Et d'autant plus que le mal est partout. Nous avons noté dans le Jardin d'Éden donc, la conséquence, Adam et Ève vont manger du fruit défendu. Et puis nous allons retrouver dans l'Épître aux Romains, par exemple, l'étendue du dégât. Au chapitre 8 de l'Épître aux Romains, nous avons, à partir du verset 19, cette remarque, « La création attend avec un ardent désir la révélation des fils de Dieu. Car la création a été soumise à la vanité, non de son gré, mais à cause de celui qui l'y a soumise, avec l'espérance qu'elle aussi sera affranchie de la certitude de la servitude de la corruption, pour avoir part à la liberté de la gloire des enfants de Dieu. Or, nous savons que jusqu'à ce jour, la création tout entière soupire et souffre les douleurs de l'enfantement. » Donc, voilà une situation, la situation de l'homme. Dans la même épître aux Romains, un peu plus tôt, au chapitre 7, l'apôtre Paul résume sa situation, qui est la sienne et puis celle de tous les autres, en disant « Je ne fais pas le mal que je veux faire, je ne fais pas le bien que je veux faire, je fais le mal que je ne veux pas faire. » Donc, nous sommes maintenant environnés de toutes parts de cette tentation et de cette, comment dire, de cette faute possible.
0: Mais est-ce que ce n'est pas notre lot à nous, humains, comme par exemple, nous devons quitter notre père et notre mère pour faire notre vie et nous engager sur le chemin, notre chemin de vie? N'est-ce pas justement une obligation, quelque part, de quitter même notre Père Céleste au moment de l'Éden pour aller faire nos expériences? Parce qu'en fait, qu'est-ce qui prévaut dans la vie? C'est notre propre expérience. Ce que vous allez me raconter de vos expériences, vous allez pouvoir me donner qu'un conseil, mais il n'aura jamais la valeur de ce que moi je peux tirer comme conclusion d'expériences réellement vécues que j'aurais vécues dans ma chair.
1: Tout à fait. Hein.
0: Donc, n'est-ce pas, en fait, ce chemin de vie qui est au bout et la mort, mais en même temps une résurrection, une autre vie, une espèce de voyage obligatoire de quitter Dieu pour faire ses propres expériences et pour enfin y revenir, comme par exemple dans la parabole du fils prodigue?
1: Il y a un danger, c'est qu'on ne fasse l'expérience qu'à moitié, jusqu'à un certain point, et c'est-à-dire qu'il n'y ait pas de retour à Dieu. Il y aurait pu, dans la parabole que vous évoquez du fils prodigue, il aurait pu ne pas y avoir de retour. Et le fils prodigue aurait pu se contenter de son infortune, bien sûr, mais c'est tout.
0: Oui, mais comme Dieu nous donne notre libre arbitre, là, on a le choix de ne pas revenir à Dieu, mais on a aussi le choix de revenir.
1: Ah ben ça,
0: et de revenir
1: sûr.
0: Encore beaucoup plus aimant, beaucoup en comprenant mieux, en pleine conscience, alors que quand on se détache du Père, quand on quitte ses parents, on ne sait pas ce que la vie nous réserve. Donc, on se détache d'autant plus facilement qu'on ne sait pas ce que l'avenir nous réserve, alors que quand nous avons fait nos propres expériences et que nous avons souffert, nous avons compris, nous avons fait des prises de conscience, on revient à Dieu encore plus aimant et encore plus reconnaissant de son accueil.
1: Est-ce que l'expérience confirme toujours ce que vous dites?
0: Je ne peux pas vous répondre, je crois que chacun est particulier, mais... Je crois qu'un Dieu aimant nous laisse libres et nous laisse libres et que nos expériences... Moi, je pense quand même que nos expériences nous amènent à une réflexion spirituelle.
1: Ah, mais ça, je suis convaincu. Mais elles nous amènent, je crois, à une expérience spirituelle à travers ce qu'il faut appeler, avec l'Écriture et puis avec la vie, la mort. C'est à partir du moment où nous sommes morts dans le sens spirituel, et peut-être aussi bien dans le sens physique, c'est à partir de ce moment-là que nous avons, en somme, fait la totalité de l'expérience.
0: Mort, alors, il y a aussi une autre acception de la mort dans ce chemin de vie, c'est-à-dire que pour retourner au Père, Il faut mourir à soi-même, c'est-à-dire mourir à l'illusion de ce que nous sommes, pour arriver à retourner en petit enfant vers le Père.
1: Oui, c'était l'enseignement de Jésus.
0: Tout à
1: Si
0: fait.
1: Vous ne devenez comme de petits enfants, vous n'entrerez pas dans le royaume des cieux. Et c'est ce retour à l'état d'enfant, donc à l'état de dépendant, et cette prise de conscience de notre dépendance qui nous aide à grandir, qui nous aide à renaître.
0: Curieusement, c'est cette prise de conscience de cette dépendance qui nous donne la liberté.
1: Mais oui, mais pourquoi dites-vous curieusement ?
0: Parce que le mot dépendance et liberté ne vont pas ensemble. C'est pour ça que je dis curieusement que
1: oui, dans ce sens,
0: c'est dans cette acception-là, oui.
1: Oui. Oui, c'est exact. Parce que, au fond, nous donnons à ce terme une consonance qu'il n'a pas en réalité. Dieu veut nous libérer, et Jésus le disait dans l'évangile de Jean, « Si le Fils vous a franchi, vous serez réellement libre. » Et l'homme va sentir le poids de l'esclavage à partir du moment où il deviendra dépendant d'une situation qu'il a créée. Car nous lisons dans la Genèse que, après avoir mangé de ce fruit que Dieu avait réputé défendu, l'homme a éprouvé la honte, qu'il a ensuite essayé de camoufler sa situation en se cachant et en mentant à Dieu, qui le recherche dans le jardin, le soir, comme déclare le troisième chapitre de la Genèse. Et l'homme a considéré la mort comme le châtiment suprême. Et aujourd'hui encore, il se défend face à la mort en considérant quel est le châtiment suprême. Lorsque on veut mettre en garde quelqu'un contre un danger réel, eh bien, on appose une plaque très souvent « danger de mort ».
0: Oui.
1: C'est le danger maximal, rien au-delà. Mais c'est ignorer ce qu'est vraiment la mort au sens biblique du terme. Elle atteint tous les hommes, elle atteint tout l'homme. Le texte rappelle, nous en avons parlé dans une émission, le texte rappelle que Dieu a créé l'homme de manière totalement indépendante et qu'il l'a fait âme vivante en lui envoyant son esprit, en faisant animer la matière par son esprit. Et c'est ce que nous retrouvons en permanence. Et dans le livre de Daniel, il est dit que l'esprit retourne à Dieu, à la mort. L'esprit retourne à Dieu, qu'il a donné. Le corps retourne à la poussière. L'âme cesse d'exister, si j'ose dire, parce qu'elle était la vie individualisée. Il n'y a plus d'individu, puisque, au fond, tout est rentré dans ce que l'on pourrait appeler un grand tout, dans ce que l'Écriture appelle, dans le livre des Psaumes, par exemple, le lieu du silence et de l'oubli, qui est un lieu vraiment où c'est le silence. Il n'y a plus ni œuvre, ni pensée, ni science dans le séjour des morts où tu vas, déclare l'Ecclésiaste. Ce qui d'ailleurs est réconfortant, car la doctrine d'origine païenne, d'ailleurs, de l'immortalité de l'âme, prétend que, au fond, la mort n'existe pas. Il y a une sorte de vie dans une sphère différente à travers l'immortalité naturelle de l'âme, que l'Écriture n'enseigne jamais. Il y a vraiment disparition momentanée, mais disparition réelle de l'individu qui ne retrouvera la vie qu'à travers la résurrection, qui sera l'action profonde, définitive de Dieu lui-même en sa faveur. Mais en attendant, et c'est ce que d'ailleurs, c'est ce qui au fond est la conséquence de cette certitude, en attendant, il y a un certain apaisement face à la mort, et c'est là l'avantage du croyant. L'apôtre Saint-Paul dit « Nous ne voulons pas que vous soyez dans l'ignorance au sujet de ceux qui se sont endormis, de ceux qui sont morts, afin que vous ne vous affligiez pas comme les autres qui n'ont pas d'espérance. » La mort reste évidemment la suprême épreuve.
0: Oui, parce que bon, tout ça, je suis tout à fait d'accord avec vous, mais c'est vrai que pour l'instant, ce sont des mots qui s'adressent à notre intellect, mais c'est vrai que quand nous sommes dans l'expérience face à la mort, ça prend une autre dimension.
1: Mais vous avez tout à fait raison. Et je crois qu'on ne peut en parler que sur la pointe des pieds, en somme. Parce qu'il faut le vivre pour... pour se rendre compte de ce que cela signifie. Et que chacun le vit pour soi. Il n'y a pas deux souffrances semblables, il n'y a pas deux attitudes face à la mort qui soient semblables. Même si la mort atteint telle personne dans des conditions qui paraissent analogues, la réaction intérieure de chacun est vraiment la sienne.
0: Et nous voyons dans celui qui va partir ou qui est parti, notre propre mort, c'est le reflet de notre propre mort. Donc c'est vrai qu'un enterrement ou la mort d'un proche, ça pose problème et ça réveille aussi beaucoup de choses en nous.
1: Mais ça n'est pas toujours l'image de notre propre mort, parce qu'il y a en nous quelque chose qui se hérisse face à la mort, et c'est légitime. Et nous n'acceptons pas de croire que celui dont on se sépare matériellement maintenant nous est en quelque sorte un modèle, si j'ose dire, et que notre vie va suivre le même parcours. N'est-ce pas? C'est comme toujours, l'accident, c'est pour l'autre.
0: Oui, mais le fait de voir quelqu'un sur son lit de mort ou quelqu'un de mort, quelque part, c'est un peu comme si... C'est là qu'on se

0: et
1: En tout
0: que
1: cas, il
0: chaque
1: entend.
0: jour nous rapproche de l'issue fatale. Alors c'est vrai que c'est difficile pour l'homme quand même de vivre avec ce dénominateur commun.
1: Mais oui, et je crois que c'est difficile parce que c'est même plus que difficile, c'est monstrueux au fond. Ça signifierait que Dieu est d'un illogisme total, il crée des hommes pour les faire mourir, ou pour les voir mourir, ou pour accepter qu'ils meurent.
0: Mais
1: Ce
0: oui.
1: qui est au fond révoltant.
0: Oui, on est révolté, mais bon, on s'habitue.
1: Oui,
0: On
1: mais
0: s'habitue, on est bien obligé de s'habituer. N'importe comment, on n'a pas le choix.
1: non.
0: Même si on n'a pas envie de mourir, on a beau dire qu'on n'a pas envie, un jour ou l'autre, on passera à la casserole.
1: Oui, ça c'est tout à fait vrai.
0: Alors, autant essayer de prendre ça du bon côté. Mais prendre ça du bon côté, ça veut dire aussi réfléchir à ce qui est pour nous l'essentiel dans la vie, et puis d'avoir la foi. Je crois qu'on n'a pas le choix non plus d'avoir la foi.
1: Mais non, mais c'est vrai, et je crois que les réflexions que l'on peut faire, elles doivent aboutir où nous sommes, justement. On n'a pas le choix. On n'a pas le choix entre la vie et la mort. La vie, ou la première mort, puisque l'Écriture parle de la mort qui sera définitive, la première mort étant comparée d'ailleurs fréquemment dans l'Écriture à un sommeil. Et puis il y a ce retour à la vie et qui sera suivi pour le croyant de la vie éternelle et qui sera suivi pour l'incroyant de la destruction, qui est vraiment la
0: Oui,
1: mort.
0: alors ça aussi, vous voyez, ça me gêne, moi, que d'un côté, il y a les bons,
1: Vous
0: d'un
1: n'êtes pas la
0: côté,
1: seule.
0: les méchants. En fait, on ne sait pas si les méchants, ils sont si méchants que ça, parce qu'ils n'auront pas cru. Il y en a qui sont croyants sans le savoir, qui sont plus chrétiens que d'autres chrétiens, qui font plus le bien que certains chrétiens, mais qui ne revendiquent aucune chapelle ou bon, qui même disent qu'ils ne croient pas en Dieu, que pour eux, ils mettent ça dans la valeur de l'homme. Alors en fait, investir dans la valeur de l'homme, dans le meilleur de l'homme, c'est croire en Dieu. Donc vous voyez, on tourne en rond. Alors en fait, pourquoi mettre d'un côté les chrétiens et de l'autre côté les non-chrétiens?
1: Ben, ça, c'est pas moi qui pourrais vous donner une réponse. Et vous dites bien, on tourne en rond, je suis d'accord tout à fait. Ce qui prouve que le problème nous dépasse. C'est Dieu qui, si j'ose dire, nous oblige à tourner en rond. C'est Dieu qui nous présente les choses comme cela. C'est Dieu qui, dans l'Écriture, nous présente cette séparation entre ce qu'elle appelle les bons et les mauvais, les méchants et les justes. Ça aussi, ça me choque. Mais j'ai pas le choix.
0: Et vous n'avez pas un élément de réponse. Ça me gêne qu'on n'ait pas d'élément de réponse à offrir à nos auditeurs. Déjà à nous offrir aussi à nous, et puis à nos auditeurs. Parce que c'est vrai qu'on a l'impression que Dieu, là, il s'est un peu trompé. Ou...
1: Moi, je ne crois pas que j'irai pas jusque-là pour dire que Dieu s'est trompé, mais je crois que Dieu, là, nous met à l'épreuve. C'est.
0: Oui, mais quelle épreuve!
1: Mais oui, mais c'est la qualité, au fond, la qualité fondamentale de l'homme, c'est de pouvoir faire face et de répondre par la foi à ce que Dieu lui
0: Bah
1: propose.
0: oui, mais on peut faire face que la durée qu'il nous donne de vie, et après.
1: Si on y fait face pendant cette durée-là, quelle qu'elle soit, je crois que c'est déjà un excellent résultat. Parce que tout le monde n'y fait pas face. Et en réalité, face à la mort, nous sommes désarmés. L'Écriture va loin, elle dit que c'est le roi des épouvantements, la mort. Donc elle ne prétend pas du tout que ce soit quelque chose de facile et qu'on puisse vivre sans difficulté, au contraire. Et il me semble que le privilège du croyant, c'est, comme le dit Paul, de pouvoir pleurer, mais pas pleurer sans espoir. De pouvoir se souffrir, ça n'est absolument pas une faute que de souffrir, mais de souffrir en sachant qu'il y a au bout une véritable libération.
0: Oui. On n'a pas
1: Qu'est-ce
0: de
1: à dire?
0: certificat de garantie. Hein. On n'a pas de certificat de
1: Oui, mais
0: garantie.
1: la foi, c'est quoi?
0: Ben oui, je
1: C'est
0: sais.
1: l'absence de certificat de
0: Oui, mais
1: garantie.
0: dans ce domaine, puisqu'il dit que c'est le roi des épouvantements, on aurait pu attendre une petite garantie quand même, comme
1: Mais
0: ça.
1: la garantie, elle existe dans le sens de la foi, n'est-ce pas? C'est tout, il n'y a rien d'autre. On est, si vous voulez, dans la situation d'Abraham, à qui Dieu dit, tu auras un fils, qui attend ce fils pendant des années, 25 ans, et puis qui, 25 ans après, voit ce fils grandir, et puis au bout d'un certain temps, on ne sait pas.

0: combien de temps exactement, une 15 à 18 ans à peu près, Dieu lui dit, prends ton fils, ton unique, celui que tu aimes, et offre-le en sacrifice. Il lui reste plus rien du tout parce qu'il a rompu avec sa famille précédemment. Il lui reste plus rien du tout parce que l'avenir, c'est son fils, et que ce fils, il doit le mettre à mort. Il lui reste qu'une chose, la même qu'à nous d'ailleurs, c'est une parole de Dieu. Et finalement, c'est ça le miracle de la foi. Et la réponse à la mort, moi, en tout cas, je n'en ai pas d'autre. La réponse à la mort, c'est la foi que Dieu nous permet de cultiver, dans laquelle il nous permet de grandir. Si tu crois, dit Jésus, tu verras. C'est à Marthe, et justement, face à la mort, qu'il disait cela. Marthe, c'était la sœur de Lazare, Lazare qui est mort. Jésus, qui semble complètement désintéressé de son sort, le texte déclare que quand il a appris que Jésus, que Lazare était mort, Jésus est resté encore 2 jours dans l'endroit où il était, plus 4 jours de voyage. Donc vraiment, une situation et une attitude complètement désinvolte, pourrait-on dire, par rapport à l'affection qui le liait à la famille, parce que Jésus dit bien, le texte dit bien, Jésus aimait Marthe et Marie et Lazare. Les 2 sœurs et le frère, il les aime et c'est comme ça qu'il manifeste sa puissance impensable.
1: Impensable, et nous en resterons là, vraiment. Merci. Eh bien, c'était À quoi ça sert, une émission conçue et réalisée par Michel Huguet avec Raymond Meyer, pasteur. Je vous remercie de votre attention et à très bientôt. Au revoir.

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Chers amis, très heureux de vous retrouver. Bonjour à toutes et à tous. C'est un grand plaisir pour moi aujourd'hui de vous faire écouter quelques minutes d'un tout récent enregistrement du Messie de Handel. Vous allez dire, voilà quelque chose un petit peu réchauffé, c'est pas bien nouveau. Une œuvre abondamment représentée au disque, ça c'est vrai, je vous l'accorde. C'est quelque chose d'assez impressionnant pour nous tous que de découvrir après la pléthore d'interprétations à notre disposition aujourd'hui, de découvrir que finalement, une nouvelle version, une fois de plus, et c'est chez le label Erato, et une version d'une telle qualité. Et chose encore trop rare, une équipe de chanteurs, de chanteuses, d'instrumentistes dirigées par une femme géniale, vraiment exceptionnelle, musicienne, très sensible, la claveciniste et chef d'orchestre, donc, Emmanuelle Haïm. Voilà, je vous propose d'écouter la fin de ce Messie de Handel qui est un de ses compositeurs fétiches depuis longtemps. Son histoire avec le Messie est longue et remonte justement à ses débuts de claveciniste avec Christophe Rousset, William Christie. Voilà, elle était en bonne compagnie, vous imaginez bien. Et pour cet enregistrement Erato, la chef Emmanuelle Haïm s'est entourée de la fine fleur du chant britannique, Lucy Crow, Christopher Purvis, Tim Mead, Andrew Staples, donc quatre des grands chanteurs de renom actuels, chanteurs de la musique de Handel. Elle dirige son ensemble, le concert d'Astrée, dans cet enregistrement, comme le plus fréquemment. Ça ne veut pas dire qu'elle ne dirige que cet ensemble. Un petit mot juste un petit peu curieux de son librettiste, parce que c'est pas Handel qui a écrit. Bon, les paroles sont extraites du Book of Common Prayer, et puis essentiellement de la Bible, extrait donc de la Bible dans la traduction donc très très connue en Grande-Bretagne et aux États-Unis, la King James Version. Mais c'est donc son librettiste, Charles Jennens, qui a un petit peu organisé l'architecture de ses versets bibliques et de ses prières. Alors voilà ce qu'il écrit, alors qu'il brûle d'envie que Handel puisse composer quelque chose à partir de son livret d'inspiration fortement biblique. Handel dit qu'il ne fera rien l'hiver prochain, mais j'espère le convaincre de mettre en musique un autre recueil d'après les Écritures que j'ai fait pour lui. J'espère qu'il y consacrera tout son génie et son art, de sorte que la composition puisse surpasser toutes ses compositions antérieures. Car le sujet surpasse tout autre sujet. Le sujet, c'est le Messie. Ça va se faire, bien évidemment. Et Jennens, avec sa déception, il cache pas sa déception. C'est quand même bizarre d'être déçu après avoir écouté le Messie de Handel. Et voilà ce qu'il écrit. Et tout de suite après, nous écouterons la composition de Handel, donc la fin du Messie. Nous allons savourer cette œuvre dans cette nouvelle interprétation. Emmanuelle Haïm chez Erato, qui nous montre bien, non seulement l'interprétation, mais l'œuvre de Handel, combien le librettiste Charles Jennens avait tort. Enfin, voilà ce qu'il écrit, après avoir écouté 3 semaines à la fin de l'été 1741, donc le Messie d'Handel. « Son Messie m'a déçu. Ayant été mis en musique en grande hâte, bien qu'il ait dit qu'il y faudrait une année et en ferait la meilleure de toutes ses compositions. J'ai grande difficulté à lui faire corriger les fautes les plus grossières dans la composition, mais il a conservé obstinément son ouverture dans laquelle se trouvent certains passages tout à fait indignes de Handel et plus encore indignes du Messie. Voilà, je vous laisse en compagnie de Handel, d'Emmanuelle Haïm et de son ensemble, le concert d'Astrée, le chœur et l'orchestre. Je vous rappelle donc la distribution: Lucy Crow, soprane; Tim Mead, contre-ténor; Andrew Staples, ténor; Christopher Purvis, basse.

Voilà, cette émission mi bémol prend fin avec de larges extraits. C'est la fin de la troisième partie du Messie d'Endel que j'ai fait commencer à tout seigneur, tout honneur avec l'Alléluia, et nous sommes allés donc jusqu'à la fin du Messie d'Endel avec ce magnifique chœur Amen, juste précédé de Worthy is the Lamb that was slain. Digne est l'agneau qui a été immolé. Un disque Erato qui réunissait pour nous tous ces artistes, Lucy Crowe, Tid Mead, Andrew Staples, Christopher Purvis, le concert d'Astrée, le chœur et l'orchestre du concert d'Astrée, placé sous l'érection de la claveciniste et chef Emmanuel Haim. Très très beau disque Erato dédié à la maman, on suppose que c'est la maman d'Emmanuel Haim, bien évidemment, à ma mère, Michèle Wiener. Merci d'avoir enregistré ce Messie d'Endel, dédicacé à votre maman Michèle Wiener. Chère madame Emmanuel Haim, merci pour votre talent. Voilà, cette émission prend fin, mi bémol. Je vous attends donc pour la rediffusion de cette émission ou pour une autre émission, même jour, même heure, la semaine prochaine. Sur cette antenne, bien sûr. Au revoir, à très très très bientôt, chers amis.

Nous écoutons la suite symphonique opus 35 chez Scheherazade de Rimsky-Korsakov en quatre mouvements. Premier mouvement, la mer et le bateau de Simbad le marin.

Bienvenue dans cette session de 15 minutes de grâce et de vérité. C'est encore une joie pour moi d'être avec vous et de pouvoir adorer le Seigneur ensemble avant d'écouter sa parole.

0: Allons maintenant écouter la parole de Dieu.
1: Bonjour mes frères et sœurs, ravi de vous retrouver pour cette nouvelle session de 15 minutes de grâce et de vérité. Quelle joie de partager ce moment avec mon frère Patrick, que nous remercions de tout cœur. Nous sommes en train de parler de cette conduite digne de sa maison, la maison du Dieu vivant, colonne et l'appui de la vérité. Il y a une conduite pour vous et moi, selon le modèle de l'Évangile, selon la vérité de la parole de Dieu. Nous avons vu comment le bon serviteur, il a besoin de trouver ce temps pour apprendre, pour suivre, pour être instruit par Dieu, formé dans le bon message de l'Évangile. On va parler aujourd'hui comment ce serviteur, ce bon serviteur, comment il a besoin de bien diriger sa maison. Il faut se rappeler que le serviteur est appelé à être un modèle. Un modèle pour le peuple de Dieu. 1 Timothée, Paul écrit, Paul avait besoin, avant son départ, de faire toutes ses recommandations. C'était à l'époque pour Tite et Timothée, mais pour nous aujourd'hui, des recommandations claires. Paul avait la révélation de la construction de l'Église. Jésus s'était révélé à lui. Et lui-même, il dit souvent comment Dieu l'a fait grâce et qu'il a été comme un sage architecte poser une fondation solide par la manière que Dieu s'est révélé à lui. C'est pourquoi qu'il avait senti le besoin, la nécessité avant de partir, avant son départ, d'écrire et de donner des recommandations claires pour que nous puissions savoir, même aujourd'hui, ce temps que nous vivons, comment se conduire dans la maison de Dieu. Comment se conduire? Il écrit, il dit cette parole, 1 Timothée, le chapitre 3, cette parole est certaine. Si quelqu'un aspire à la charge d'évêque, bishop, ancien, berger, pasteur, il désire une belle activité, c'est-à-dire une bonne conduite, et il va décrire un peu cela. Il faut donc que l'évêque soit irréprochable, mari d'une seule femme, sobre, sensé, sociable, hospitalier, apte, c'est-à-dire prompt, prêt, clair pour pouvoir enseigner à l'enseignement, qu'il ne soit ni adonné au vin, ni violent, mais conciliant, pacifique, désintéressé, c'est-à-dire n'est pas animé par l'esprit du monde, pas mondain, désintéressé. Qu'il dirige bien sa propre maison. Oh là là. Ouf, il met la barre haute. Qu'il dirige bien sa propre maison. Et qu'il tienne ses enfants dans la soumission avec une parfaite dignité. Car si quelqu'un ne sait pas diriger sa propre maison, comment prendra-t-il soin de l'Église de Dieu? Paul nous dit clairement, si quelqu'un ne sait pas diriger sa propre maison, comment prendra-t-il soin de l'Église de Dieu? Je crois que la parole de Dieu est claire. On ne veut rien ajouter, retirer, mais quand on prend ça clairement, Paul savait que pour quelqu'un d'être un bon serviteur et d'avoir cette conduite dans la crainte de Dieu pour devenir ce modèle, il faut qu'il soit un modèle chez lui-même. Il faut qu'il s'occupe bien de sa maison. Sa maison, c'est quoi? Comme moi, si je suis marié, en tant que mari, dans quel état est mon couple? Avec quel cœur je prends soin de mon couple? Comment est ma famille? Quel genre de relation j'ai avec mes enfants? Comment je gère mes finances? Est-ce que je suis un homme intègre? Est-ce que je sais gérer mes finances selon le cœur de Dieu, dans ma propre maison, ma propre vie? Et Paul est en train de me dire, et nous dire, Sinon, comment tu vas te conduire si ta maison n'est pas en ordre? Si tu ne sais pas que l'Évangile et Jésus me montrent comment je dois aimer ma femme, donner ma vie pour elle, comment je dois être un parent, un modèle, pas parfait, au contraire, chez moi, c'est là où tous mes défauts se manifestent. Mais quel est mon cœur, quel est mon état? L'état de ma famille, mes enfants, mon couple, mes finances? Parce que Dieu recherche des hommes intègres pour gérer, hein, pour être un bon intendant de Dieu, de la maison de Dieu. Cela doit commencer chez moi-même avant tout. L'exemple modèle que je suis appelé à être. Et ça, c'est un grand défi, je peux vous dire. Un très grand défi où constamment je vois le Seigneur a besoin de continuer son travail dans ma propre vie, dans mon cœur, pour que je puisse aimer ma femme, comme Christ a aimé l'Église, prendre soin de mes enfants. Vous allez voir plus tard quand on va parler de cette conduite dans la maison. Nous allons voir le cœur que le berger doit avoir, comment il aura à prendre soin, que ce soit les vieilles personnes, les personnes âgées, que ce soit les jeunes dans la maison, quelle doit être son conduite envers les jeunes filles, envers les jeunes hommes. Ben, comment je vais me conduire pour être un modèle pour eux si je n'arrive pas à prendre soin de ma propre maison, mes enfants chez moi? Mes frères et sœurs, on est en train de parler de se conduire, une conduite digne de la maison du Seigneur. Dans 1 Timothée, Paul dit, dans le chapitre 4, le verset 11, « Voilà ce que tu dois recommander, enseigner, que personne ne méprise ta jeunesse, mais sois un modèle pour les fidèles, un modèle comment? En parole, en conduite, en amour, en foi, en pureté. Et ce modèle-là doit commencer dans la maison. Je vous ai déjà dit, et je le répète encore aujourd'hui, je vais jamais être plus en dehors que ce que je suis à la maison. Ça, c'est l'Évangile qui me montre cela. Et Paul nous dit, sois un modèle pour les fidèles en parole, en conduite, en amour, en foi, en pureté. Voilà comment je dois me conduire jusqu'à ce que je vienne. Applique-toi à la lecture, à l'exhortation, à l'enseignement. Ne néglige pas le don qui est en toi et qui t'a été donné par la prophétie avec l'imposition des mains du collège des anciens. Applique-toi et sois tout entier à cette tâche, afin que tes progrès soient évidents pour tous, que tous puissent voir que tu grandis, que tu as un bon témoignage, que tu t'occupes de ta maison. Ah, beaucoup de défis à relever pour se conduire d'une manière digne de la maison du Dieu vivant, colonne et l'appui de la vérité. Nous allons voir plus tard comment on aura en tant que berger, que pasteur, enseignant, ancien dans l'Église, comment on aura à pouvoir prendre soin et avoir une bonne influence sur les fidèles de l'Église. Les fidèles consistent des hommes, des femmes, des jeunes hommes, des jeunes filles, peut-être des frères et sœurs âgés, mais comment on aura besoin de prendre soin si on n'est pas ce modèle chez moi? Je ne sais pas comment gérer mes finances. Il n'y a pas une ligne de conduite dans la gérance de mes finances. Il n'y a pas l'intégrité. Ben, comment je vais m'occuper de l'Église? Comment je vais gérer les affaires de l'Église? Comment je vais gérer l'argent de l'Église qui est pour le Seigneur? La parole de Dieu veut m'équiper. La parole de Dieu veut vous équiper. La parole de Dieu veut nous équiper pour que nous puissions savoir dans ce dernier temps, comprendre cette Église que Jésus construit, la vie de ces hommes et ces femmes que le Seigneur est en train de construire, ces hommes qui vont se lever comme des signes dans le dernier temps pour être des hommes de foi, pour voir les miracles du Seigneur, pour voir cette grande restauration de la maison de Dieu. Cela nécessite l'attention de chacun de nous. 1 Timothée, le chapitre 6,

0: Voilà, verset 3. Chapitre 6, verset 3. Voilà ce que tu dois enseigner et recommander. Si quelqu'un enseigne autrement et ne marche pas selon les saintes doctrines, conforme à la piété, il est enflé d'orgueil. Au fait, Paul, dans le chapitre 3, au fait, chapitre 6, pardon, il dit aussi, il parle de la piété comme une source de gain, il dit, oui, voilà, voilà ce que tu dois enseigner, recommander ce qu'elle conseille autrement, et ne marche pas selon les saintes paroles de notre Seigneur Jésus-Christ, et selon la doctrine conforme à la piété. Il est enflé d'orgueil, il ne sait rien, il a la maladie des discussions et des disputes de mots, de l'ânesse l'envie, la discorde, les calomnies, les mauvais soupçons, les contestations interminables d'hommes à l'esprit corrompu, privés de la vérité et qui considèrent la piété comme une source de gain. C'est une grande source de gain, la piété, si l'on se contente de ce qu'on a. On va reparler de cela plus tard, mais nous voyons ici quand Paul fait cette recommandation. Il veut rappeler le bon serviteur comment il gère ses finances, comment il se conduit, comment l'intégrité doit former partie de sa vie. Et cela commence dans sa maison. C'est pourquoi je veux vous encourager, mes frères et sœurs, vous et moi. Le Seigneur nous fait grâce. Le Seigneur nous révèle sa parole. Le Seigneur nous montre la vérité de sa parole. Et nous sommes prêts à nous soumettre, à obéir, à marcher dans la lumière de sa parole, afin de savoir comment bien, avant même de penser de servir le Seigneur ou faire quoi que ce soit dans sa maison, mais de savoir, par sa grâce, comment diriger sa propre maison pour devenir ce modèle, cet exemple. Que le Seigneur vous encourage. Et je vous dis merci de choisir la simplicité de la parole de Dieu. À très bientôt.
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1: Le parcours spirituel d'un serviteur de Dieu est toujours une source d'inspiration. Dans cette émission, nous recevons le pasteur Guy Lacourse pour entendre son témoignage, plus particulièrement comment il a rencontré Jésus et ce qui a façonné sa vocation au ministère pastoral et les leçons qu'il a tirées de son expérience professionnelle. Je vous encourage à demeurer des nôtres alors que nous allons découvrir un récit de foi, de lutte, de victoire, tout ça porté par la grâce de Dieu. J'aimerais vous souhaiter la bienvenue à l'émission « Il est écrit ». Aujourd'hui, j'ai le plaisir d'accueillir sur le plateau un ami de longue date, un moment donné dans mon parcours professionnel, un collègue. J'ai bien nommé le pasteur Guy Lacourse. Bonjour Guy.
2: Bonjour Patrick.
1: Écoute, je pense que ça fait plusieurs années qu'on se connaît. D'ailleurs, j'ai arrêté de compter. Je voulais t'inviter à l'émission « Il est écrit » parce que j'aurais voulu que tu nous parles un peu de ton témoignage, plus dans une perspective de comment tu es devenu un pasteur au sein de l'Église chrétienne. C'est pas souvent qu'on parle de la vocation pastorale, mais je pense que c'est quelque chose qui est important parce qu'effectivement, c'est biblique. Donc, en premier lieu, j'aimerais savoir comment est-ce que tu es devenu chrétien?
2: Écoute, tout d'abord, ma famille et moi n'étaient pas chrétiennes, d'accord? Maman, papa n'allaient pas nécessairement à l'église. Bien sûr, on se faisait baptiser, on faisait la première communion, la confirmation, tout ça, mais avec l'école. C'est vraiment davantage à l'âge de l'adolescence. Où est-ce que, et là, c'est un petit peu bizarre, mais je pitonnais sur la télécommande de la télé. C'était un samedi, si je me souviens bien, je regardais la télé, puis je suis arrivé sur une émission religieuse d'un pasteur. Et là, il y avait un jeune de 20 ans qui racontait son témoignage. Et ce jeune de 20 ans a raconté comment est-ce qu'il a connu Jésus. Et demande-moi pas comment j'ai pu vivre ça, mais c'est comme si quelque chose avait sorti de moi pour dire, moi aussi, je veux connaître Jésus. Comme une expression de moi qui venait de je ne sais où.
1: Fait que t'as ressenti un besoin quelconque, là.
2: Et dans la seconde qui a suivi, j'ai appuyé sur le bouton et je suis passé à une autre émission. Et deux semaines plus tard, un de mes amis, Luc, m'appelle au téléphone et me dit, Guy, j'espère que tu vas pas rire de moi, mais je voudrais que tu viennes à l'église avec moi.
1: Il y a comme un élément de synchronicité là-dedans. C'est comme si Dieu avait déjà commencé à préparer le terrain en ce qui te concerne.
2: Absolument, parce que moi, j'avais pas nécessairement une inclination particulière pour le religieux. Ça faisait pas vraiment partie de ma vie. Donc, c'est quand même assez étrange que ça sorte de moi comme ça. Et quand mon ami Luc m'a demandé pour aller à l'église, à l'intérieur de la même seconde, j'ai dit, bien sûr, Luc, allons-y. J'ai même pas réfléchi.
1: Ça a été quoi ta première expérience ou ton premier contact conscient avec Dieu? Parce que souvent, on est dans les théories ou les concepts théologiques de Dieu, mais connaître Dieu intellectuellement puis connaître Dieu avec le cœur, c'est deux choses complètement différentes.
2: Absolument. Et c'est quelque chose que, normalement, tout croyant va finir par vivre dans sa vie. Et ça peut prendre plusieurs années de passer d'une connaissance intellectuelle à une connaissance expérientielle, c'est-à-dire d'avoir cette relation avec Dieu. Et dans mon cas, ça a pris plus de 20 ans pour passer de l'un à l'autre. Et ma première expérience avec Dieu passait par la Bible, par la parole, par l'apprentissage, la conscience, mais le cœur n'y était pas tout à fait. Donc, s'il y a des gens qui connaissent la Bible un tout petit peu, l'expérience du fils prodigue que l'on voit dans la Bible, c'est-à-dire celui qui quitte le père pour s'en aller batifoler ailleurs et qui finalement revient à la maison, bien, ça a été un petit peu ça mon expérience aussi. Quand je suis revenu, que j'ai fait la paix avec Dieu, c'est là où est-ce que j'ai vraiment senti cette connexion.
1: À ce moment-là, tu avais quel âge environ?
2: Alors, la toute première fois quand Luc, mon ami, m'appelle, j'avais environ 14 ans, 14-15 ans. Quand je suis retourné à Dieu après cette expérience-là, j'avais environ 30 ans.
1: Puis là, dans ton cheminement professionnel, évidemment, on va parler un peu du pastorat un peu plus tard dans l'émission, mais t'as pas toujours été pasteur, t'as eu un autre cheminement, t'as passé par un autre chemin.
2: Ah, tout à fait, j'ai été chimiste. Donc, j'ai fait le baccalauréat, la maîtrise en chimie, j'ai travaillé dans des industries pharmaceutiques, biotechnologiques et tout ça. Et puis, à un moment donné, le déclic s'est fait encore davantage. qu'est-ce que je suis en train de construire ici? J'ai eu la conscience que ce que je construisais, ça n'allait pas durer pour l'éternité. Et donc, j'ai fait un choix de dire au Seigneur, écoute, je pense que je devrais changer. Je lui ai offert deux avenues possibles, soit d'aller faire le pastorat et donc de partir en France faire les études de théologie, de maîtrise en théologie, ou soit de changer de métier, mais de faire autre chose. Et les portes se sont complètement fermées d'un côté, il n'y a rien qui marchait, alors que les portes se sont complètement ouvertes de l'autre côté pour m'envoyer en France.
3: Donc, si j'essaie de décoder un peu ou lire en tes lignes, ta relation avec Dieu par le moyen de la prière, entre autres, c'est un élément qui te permettait de mieux connaître la volonté de Dieu.
2: Absolument. J'ai fait des expériences de prière absolument fantastiques dans ma vie. Je ne vais pas nécessairement tout raconter aujourd'hui, mais lorsque j'avais cette connaissance seulement dans la tête, je sentais que mes prières ne montaient pas plus haut que le plafond. C'était très frustrant. J'entendais d'autres personnes autour de moi qui me disaient « Oh, j'ai fait des expériences de prière absolument fantastiques. » Et moi, ça me frustrait. Donc, 14, 15 ans, 16 ans. Quand j'ai fait la paix avec Dieu, là, j'ai fait une expérience de prière très particulière. Je sais pas. Je vais la raconter quand même. D'accord? C'est une expérience qui ressemble un petit peu à quand j'étais sur la télévision, que je pitonnais quelque chose. J'ai senti que Dieu priait à travers moi et que ça me concernait. Et quand j'ai eu terminé d'avoir cette expérience de prière, je pleurais et j'avais les jambes qui tremblaient littéralement. J'avais vraiment vécu une expérience très profonde de prière avec Dieu. Et crois-moi, elle avait été pas mal plus haut que le plafond, cette prière.
3: Et donc, tu as été touché par l'Esprit de Dieu qui, dans le fond, et c'est biblique. Je ne sais pas si tu aimerais nous partager un texte à cet effet, en préparant l'émission, on avait parlé, entre autres, des écrits de Paul concernant la prière. Où est-ce que tu aimerais nous amener dans la Bible?
2: Alors, j'aimerais vous amener dans une lettre de l'apôtre Paul à l'église d'Éphèse, donc Éphésiens, chapitre 6. Je vais lire à partir du verset 10 et ensuite je vais aller vers le verset 18. À partir du verset 10, il dit ceci. « Au reste, fortifiez-vous dans le Seigneur et par sa force souveraine. Revêtez-vous de toutes les armes de Dieu afin de pouvoir tenir ferme contre les manœuvres du diable, car nous n'avons pas à lutter contre la chair et le sang, mais contre les principautés, contre les pouvoirs, contre les dominateurs des ténèbres d'ici-bas, contre les esprits du mal dans les lieux célestes. » Et au verset 18, il va continuer en disant « Priez en tout temps par l'Esprit, avec toutes sortes de prières et de supplications, veillez-y avec une entière persévérance. »
3: Donc, évidemment, j'en déduis que la prière, c'est un fondement de ta relation avec Jésus.
2: En fait, la prière, c'est un fondement de la relation avec Dieu et avec Jésus, bien entendu, pour tout le monde. Comprenons-nous bien, je suis pas un super, méga prieur. Ça fait pas partie de mes très, très grandes forces. Mais nécessairement, oui, parler avec Dieu, communier avec lui par la prière. Et la prière avec Dieu, c'est une communication comme on est en train de faire, toi
3: une
2: et moi.
3: Ensemble.
2: C'est une conversation. C'est rien qui est programmé d'avance, d'accord? Mais comme l'apôtre Paul le dit ici, il y a un combat qui se joue, il y a un ennemi qui est en place, qui ne veut pas que la parole de Dieu se rende vers les gens, qu'il ne veut pas que les gens entendent « il est écrit ». Et donc, nécessairement, il y a un combat qui est à faire à ce niveau-là.
3: Et toi, d'un point de vue personnel et aussi au niveau professionnel, tu vis un certain combat interne, c'est-à-dire que une forme de crise identitaire ou existentielle d'une certaine façon parce que tu travailles comme chimiste, tu as partagé un peu plus tôt là un peu de ton parcours professionnel, mais certaines portes se ferment, il y a un désir qui t'habite d'aller faire des études en théologie. Parle-moi de ton appel à la vocation pastorale parce que ça aussi c'est quelque chose qui est très intéressant au sein du christianisme. Être chrétien, oui, mais certains sont appelés à œuvrer dans des fonctions un peu plus particulières comme celle de pasteur. Comment tu as vécu ton appel à cette vocation?
2: Alors, si tu me permets, je vais retourner à la Bible juste pour un tout petit texte que l'on trouve dans Proverbes et les gens vont comprendre pourquoi j'utilise ce texte. Proverbes chapitre 19 et le verset 21. Proverbes chapitre 19 et le verset 21. Il nous y dit ceci. Il y a dans le cœur de l'homme beaucoup de projets, mais ce sont les desseins de l'Éternel qui s'accomplissent.
3: un clin d'œil ici à la volonté de Dieu d'une certaine façon.
2: Absolument. C'est-à-dire, Dieu a la patience d'attendre qu'on soit prêt pour pouvoir nous amener dans une voie que lui, il sait qu'elle va être bonne, non seulement pour nous, mais pour les gens autour de nous. Dieu ne nous veut pas du mal. Dieu veut notre bonheur. Dieu veut nous amener dans une voie pour laquelle il sait très bien qu'on va être non seulement capable de le faire, mais que lui va nous équiper, qu'il va nous épauler, qu'il va être avec nous chaque jour pour nous permettre de le faire. C'était pas la volonté de Dieu, je pense, que je devienne chimiste pour tout le temps, mais c'était la volonté de Dieu que je puisse faire cette transition un jour.
3: Ben, ça faisait partie de ton développement, parce que de toute façon, dans ce parcours professionnel, j'imagine que t'as continué, bien évidemment, à construire ta connaissance de Dieu, à apprivoiser les enseignements bibliques, à t'impliquer au sein de l'Église en tant que telle.
2: Ouais.
3: Est-ce qu'il y a eu un moment décisif dans cet appel à la vocation?
2: Il y a eu, je te dirais, quelques moments. Pas quand j'étais jeune à l'âge de 14, 15, 16 ans, d'accord? Mais quand je suis revenu à Dieu par la suite à l'âge de 30 ans, j'ai considéré la possibilité de pouvoir aller vers le pastorat. C'était pas tout à fait le temps pour moi à ce moment-là. J'ai plutôt décidé de servir Dieu en tant que laïc, c'est-à-dire en tant que personne qui n'a pas nécessairement une charge pastorale, mais de pouvoir faire de l'évangélisation, de pouvoir parler de Dieu, de pouvoir servir l'Église.
3: Oui, qui assume certaines fonctions au sein de l'Église dans une démarche de volontariat ou de bénévolat.
2: Tout à fait. Plus tard dans ma vie, alors que je suis chimiste, que j'ai la pression, et il faut vraiment le dire, dans une industrie pharmaceutique, il y a beaucoup de pression que l'on peut avoir. Je me suis dit, et la crise de la quarantaine, j'ai besoin d'un changement. Qu'est-ce que je fais? Je vais vers un autre domaine ou je vais vers le pastorat? Et comme je l'ai dit, d'un côté, les portes se sont toutes fermées. De l'autre côté, les portes se sont toutes ouvertes.
3: Oui, parce qu'à un moment donné, on s'est perdu de vue. Tu as traversé l'océan, tu es allé en Europe, tu t'es retrouvé, si ma mémoire est bonne, à Collonges.
2: Alors, à Collonges, sous Salève, qui est en banlieue de Genève, d'accord? Donc, on est en France, Genève est en Suisse, mais de là où j'étais, je pouvais voir le fameux jet d'eau du lac Léman, qui est en Suisse. J'avais pas tous les sous, tout l'argent nécessaire pour être capable d'aller faire les 3 années d'études là-bas. J'avais vendu la maison, payé l'hypothèque, donc, avec ce qui restait, on voyait. Et je savais que je n'avais pas l'argent nécessaire pour compléter mes 3 années d'études. Dieu a été tellement bon avec moi. Il y a des Français, des églises là-bas qui ont envoyé vers moi, vers le campus, des milliers d'euros.
3: Pour t'aider justement à assumer les frais pour tes études.
2: Oui, près de 10 000 euros au total ont été envoyés par la grâce de Dieu pour moi vers le campus, si bien que lorsque j'ai gradué, il me restait encore de l'argent en poche.
3: C'était justement une des questions que je voulais te poser, mais en même temps, tu viens de donner un élément de réponse. Durant tes études, Guy, qu'est-ce que tu as découvert à propos de Dieu et sur Dieu? J'ose dire que certainement tu as découvert sa fidélité à ton égard. Durant tes études, est-ce qu'il y a d'autres choses que tu as découvert sur Dieu?
2: Il y a une profondeur, bien sûr, qui vient avec les études graduées, la maîtrise. Alors, faut dire que moi, j'ai fait une maîtrise de recherche. Et le sujet sur lequel je me suis attardé, c'est justement un petit peu qu'est-ce qu'on fait aujourd'hui avec les médias. C'est-à-dire, lorsque les gens vont sur Internet pour nourrir leur foi, ont-ils tendance à délaisser l'Église physique pour aller se réfugier online? Ou si, au contraire, à partir de là, ils veulent intégrer une communauté physique? Et j'ai découvert que c'est vraiment le passage de Internet vers la communauté physique qui les intéresse. Donc ça, juste ça, c'était extrêmement intéressant. Ça veut dire que les médias, on peut les utiliser justement comme une approche pour les gens. Et ensuite, les gens vont être capables de vivre vraiment leur rencontre avec Dieu, la communauté avec les croyants dans un milieu où ils sont capables de s'entendre, de se toucher et d'être ensemble.
3: Je trouve ça intéressant que tu dises ça parce qu'évidemment, il est écrit... Pour nous, l'important, c'est de faire cette émission et de la rendre disponible aux auditeurs qui nous écoutent. Mais c'est aussi, il est écrit, des petits groupes. C'est également la possibilité de faire des études de Bible. Si nos auditeurs visitent ilestécrit.tv, ils peuvent entrer en contact avec nous, avoir accès à des ressources. Puis, je trouve ça intéressant que tu mentionnes ta thèse, d'une certaine façon, tes recherches, parce que ça vient rejoindre un peu... les valeurs qui habitent, il est écrit. Puis aussi, ça rejoint la Bible dans le sens où, en tant que chrétien, on peut pendant un certain temps vivre notre christianisme un peu dans une certaine solitude ou un isolement. Mais à un moment donné, on a besoin d'être avec une communauté de croyants.
2: Absolument, parce que ça nous permet de grandir d'une certaine façon lorsqu'on est avec d'autres. Et donc, tu me demandais un peu qu'est-ce que moi je retrouve dans le pastorat, mais bien entendu, d'être avec des gens, ça nous permet aussi de grandir parce que, disons-nous très franchement, nous ne sommes pas des êtres parfaits ici sur Terre. On a beau avoir beaucoup de connaissances bibliques, on reste quand même des êtres humains qui vivons dans un monde où est-ce que les choses sont très imparfaites. Donc, nous-mêmes, on grandit, même si on a beaucoup de connaissances. Et ça permet aux gens de grandir lorsqu'on est ensemble.
3: Tu complètes tes études, tu reviens au Canada, au Québec, pour ainsi dire. Et là, tu reçois une charge pastorale, donc tu as des églises pour lesquelles tu es responsable. Parle-moi un peu des défis, des moments peut-être un peu plus marquants, un peu plus forts du ministère pastoral et aussi des enjeux auxquels tu as été confronté, mais surtout en lien avec le développement de ta foi.
2: Je vous dirais ceci, et de façon générale pour les êtres humains, d'accord? Lorsqu'on est face à l'adversité, c'est là où on grandit. Et donc, on parlait de la prière tout à l'heure. Je vous ai montré le texte dans Éphésiens. Nous n'avons pas à lutter contre la chair et le sang. Ça veut dire que ce n'est pas contre des êtres humains que l'on doit lutter. Nous avons lutté contre les principautés qui sont dans les lieux célestes, le mal. Nous avons lutté contre, justement, les démons, Satan, qui viennent attaquer. Et donc, lorsqu'on vit des choses avec les gens, ça nous pousse à aller vers Dieu pour lui demander à lui sa force, sa puissance, d'intervenir. Et combien de miracles de guérison est-ce qu'on peut voir? Combien est-ce que de personnes nous disent le bien que ça leur a fait, non seulement, simplement, je dirais, de prier avec eux. Et donc, ça, dans cette interaction au niveau du pastorat, c'est génial. Mais moi, ce que j'aime aussi tout particulièrement, c'est enseigner la parole de Dieu aux gens.
3: Oui, évidemment, partager. Quand on est dans une démarche pédagogique avec quelqu'un qui est intéressé à en savoir davantage, surtout avec le privilège que tu as eu d'aller chercher certaines études qui sont aidantes. J'ai beaucoup aimé ce que tu as dit, Guy, concernant cette idée que quand on est confronté aux défis, quand on est confronté à certains obstacles, c'est une occasion pour nous circonstancielle d'être poussé vers Dieu et d'aller vers Dieu. Et je pense que du moins pour moi, ça résonne énormément et j'ose croire que pour les auditeurs qui nous écoutent aussi, quand on est dans une situation difficile, des fois le réflexe serait d'abandonner, de lâcher prise, de se résigner, mais c'est une occasion sans égale de vraiment se lancer dans les bras de Dieu sans réserve.
2: Absolument, et je crois que si on me permet de prendre cette analogie. Vous savez, au Québec, on a tendance à dire, en tout cas pour les plus vieux, les gens de mon âge à moi, mon père est plus fort que le tien. On a certainement déjà entendu ça.
3: On se disait tout ça dans la rue quand on jouait avec nos amis.
2: Bon, c'est un petit peu la même chose avec Dieu. Quand le méchant vient nous attaquer, mon père est plus fort que toi. Et on va voir papa en prière dans les cieux pour dire, s'il te plaît, prends ma défense. Et il le fait. Il le fait. Donc, se réfugier en Dieu, oui, pas nécessairement parce qu'on a peur, mais parce qu'on sait que là est la puissance de Dieu et Dieu nous veut du bien. Le prophète Jérémie disait, par exemple, « Je connais les projets que j'ai faits sur toi, projets de paix et non de malheur, projets de bien et de bonheur. » Donc, il faut le croire, ça.
3: Tu as l'occasion, Guy, d'enseigner dans des églises, d'avoir à ta charge, certaines communautés. Évidemment, ça fait partie de ton mandat d'enseigner la parole de Dieu. Si tu pouvais enseigner seulement une chose aux croyants, et je sais que là, je te place entre l'arbre et l'écorce parce que on aurait beaucoup de choses à dire, quel enseignement est-ce que tu penses qui est peut-être le plus important à maîtriser ou à recevoir ou à assimiler d'un point de vue biblique?
2: Je dirais simplement ceci. L'Évangile, la bonne nouvelle, ce n'est pas un texte qu'on lit dans la Bible. La bonne nouvelle, l'Évangile, c'est une personne. C'est Jésus, c'est Dieu. Il est la bonne nouvelle pour chacune et pour chacun d'entre nous. Et il veut entrer en relation avec nous.
3: Et donc, c'est cet appel de vraiment prendre le temps et de choisir de faire ce contact conscient avec Dieu. Dirais-tu que tu te sens reconnaissant ou dans la gratitude ou même privilégié d'exercer le pastorat?
2: Absolument. Tout à fait. Même si ça vient avec de nombreux défis, bien entendu, mais je reviendrai jamais en arrière. Jamais en arrière. Comme on l'a lu un peu tout à l'heure dans la Bible, les projets que j'ai pour toi sont des projets de bonheur, mais aussi les desseins de l'Éternel s'accomplissent. Il veut notre bien. Et donc, ce que je pourrais dire aux gens, aux personnes peut-être même qui considèrent non seulement s'approcher de Dieu, mais peut-être aller plus loin dans leur relation avec Dieu, ce que je pourrais leur dire, c'est « n'aie pas peur ».
3: Et j'aimerais faire du pouce là-dessus, Guy. On a un livre ici qu'on aimerait offrir à nos auditeurs, un livre probablement que tu as déjà lu et relu, « Le meilleur chemin ». Il y a également une autre version qui est « Vers Jésus ». Moi, j'avais connu la version « Vers Jésus ». Puis, ça fait du pouce un peu sur les éléments que tu as partagé avec nous, cette idée de bien comprendre l'Évangile, c'est-à-dire que cet Évangile, c'est une personne, c'est Jésus, et donc d'aller vers lui et de faire cette expérience de Jésus. Ce livre, en fait, enseigne les bases, les rudiments de l'enseignement de l'Évangile, et j'aimerais le recommander à nos auditeurs. $5 avec, bon, évidemment, il y a les frais de poste, mais on peut se le procurer en téléphonant à Il est écrit, on peut envoyer un courriel ou même nous visiter sur notre site web ilestecrit.tv. Et donc, j'encourage nos auditeurs à bien vouloir se procurer ce livre. Moi, c'est un livre qui m'a fait énormément de bien. Je sais pas si tu avais quelques mots sur ce livre. Tu l'as sûrement lu et relu.
2: Ce livre-là va montrer aux gens vraiment un peu mieux qui est Jésus dans un langage qui est très facile.

0: afin qu'eux aussi puissent vivre une expérience de connexion avec Dieu comme toi tu l'as vécu.
1: Avec plaisir, prions. Notre Seigneur, notre Dieu, d'abord nous te remercions d'être un Dieu si bon. Et nous voulons vraiment et nous prions pour que chacune et chacun qui regarde cette émission aujourd'hui ait cette connexion avec toi, connexion de vie, connexion de joie, connexion de bonheur, connexion de paix. Et que les personnes vraiment ressentent ta présence dans leur cœur, dans leur vie. En Jésus, nous prions. Amen.

0: Alberto, je viens juste de terminer un segment avec le pasteur Guy Lacourse. Puis, durant notre échange, on a parlé de cette idée, de l'importance de faire partie d'une communauté de croyants. Pourrais-tu, pour le bien de nos auditeurs, nous donner un peu plus d'informations sur ce qu'on offre, nous, à Il est écrit?
1: Oui. Donc, tout d'abord, j'aimerais commencer à parler des groupes de partage que nous avons. Donc, c'est important de mentionner que sur le site, il est écrit, les gens peuvent aller voir. Il y a un espace où est-ce que c'est écrit groupe de partage, et puis les gens vont voir davantage quelles sont les valeurs qu'on a dans ces groupes de partage, comment ça se passe lors de la première visite, lors de la première rencontre. Et c'est important de pouvoir aussi mentionner que ce groupe de partage a pour but de pouvoir, connaître d'autres chrétiens, de pouvoir également, prier ensemble, mais surtout l'étude de la Bible, de la parole de Dieu.
0: Et ça se fait en ligne, donc c'est des groupes de partage en ligne. Ouais. Il y a également aussi d'autres possibilités pour nos auditeurs.
1: Oui, donc il y en a qui sont en ligne, il y en a d'autres qui sont en présentiel. Et donc, on invite les gens toujours à nous contacter, nous laisser savoir pour savoir s'il y en a un présentiel près de où est-ce qu'ils sont, ou s'ils préfèrent en ligne aussi pour pouvoir les attacher à un groupe de partage.
0: Puis évidemment, si les auditeurs ont des questions, ils peuvent, à travers le site web ilestecrit.tv, nous écrire et demander certaines précisions. On a également les centres Il est écrit qui sont à la disposition de nos auditeurs.
1: Oui, donc on a des centres Il est écrit, donc celui à Montréal, il y en a un sur la rive nord, donc à Sainte-Thérèse concrètement. Un autre près de Gatineau. Il y en a un autre ici, qui est en train de se développer actuellement à Québec, donc à la ville. Et on veut inviter ces personnes qui sont dans le coin de pouvoir nous écrire, communiquer avec nous s'ils aimeraient voir un peu comment ça se passe, comment ça se fait, et pour pouvoir leur donner plus de renseignements, plus d'informations. Puis comme notre ami Guy l'a mentionné, c'est de l'importance de pouvoir être avec d'autres croyants. Je pense que ça nous aide à grandir spirituellement et de pouvoir nous encourager aussi mutuellement. On vit des choses qui sont peut-être moins difficiles je pense que avoir un mot d'encouragement ou rencontrer d'autres personnes et s'encourager ensemble, c'est très très important, très pertinent, surtout pour dans le monde dans lequel on vit.
0: Et donc, on encourage nos auditeurs à nous visiter ilestecrit.tv pour obtenir plus d'informations sur les possibilités en ce qui concerne le fait de se joindre à un petit groupe de partage. Merci, Alberto, pour ces informations.
1: Avec plaisir.
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3: Dans le Christ, vous aussi, vous avez entendu la parole vraie, la bonne nouvelle qui vous sauve. Ensuite, vous avez cru dans le Christ et Dieu vous a marqué d'un signe. Cette marque, c'est l'Esprit Saint qui l'a promis. Cet Esprit est la première part des biens que nous allons recevoir de Dieu. Nous les posséderons quand nous serons entièrement libérés du mal. Alors, chantons la gloire de Dieu. Éphésiens, chapitre 1, versets 13 et 14.
0: J'aimerais vous remercier d'avoir été des nôtres cette semaine et j'en profite aussi pour exprimer ma gratitude envers l'équipe technique qui rend cette émission

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Bonjour, bienvenue à tous dans notre Praise Selection. Pour aujourd'hui, eh bien, j'ai envie de commencer l'heure en musique avec cet artiste qui se nomme Jesse Velasquez. Une artiste qui nous vient de Houston, qui fait de formidables chansons, très calmes, très sympas. D'ailleurs, elle a eu plusieurs disques d'or et de platine. En 2002, elle agit même dans son premier film hollywoodien, Chasing Papi, qui d'ailleurs est arrivé quand même 11e au box-office, a rapporté 6 millions de dollars, décrit un petit peu la Colombie. Bref, je vous invite à découvrir cet artiste, Jesse Velasquez, qui va nous chanter ce titre « Imagine me without you ». Ce qui est sûr, c'est que pour ma part, j'ai du mal à imaginer ma vie sans Dieu, en tout cas. On écoute ce titre.

Et après avoir écouté ce titre pour introduire notre émission de Jesse Velasquez, Imagine Me Without You, je vous propose d'enchaîner avec un artiste que je n'ai jamais encore passé, c'est eh bien Jamie Harvell. Alors ce chanteur est né dans les années 1960, d'ailleurs il est né pas loin de la Californie du Sud. Il a pas mal grandi dans l'ombre des deux frères de Walt Disney, avec sa petite guitare Fender. Il s'est donc devenu un leader dans le terme, en termes de louanges. Il a même travaillé avec Dom One, avec Ron Kennelly ou même Truss. Bref, il a agrandi son ministère avec le groupe de louanges qui se nomme Gerrit, Gustafo and Maranatha. Bref, on va l'écouter maintenant avec ce titre I Want to You. Ah oui, j'espère que vous aussi, vous ne faites pas que marcher pour Christ, non, vous courez pour Christ et que vous avez cette vitalité. Allez, on écoute tout de suite I Want to You, un petit live avec Jamie Harvell.

On vient donc de s'écouter Jamie Harville pour ce petit live I Run To You, et on va partir cette fois-ci, eh bien pourquoi pas dans le Texas, pas loin de Salt Lake, avec ce groupe qui se nomme Getaway Worship. Alors en fait, ce groupe de louanges, eh bien, est né d'une église qui se nomme Getaway, qui comporte pas moins de 24 000 membres, et qui ont donc commencé ce mystère de chant vers les années 2000. Alors ce groupe est composé notamment en leader vocal, eh bien, du pasteur Thomas Miller. Il y a également des artistes tels que Walker Beach, David Moore, Rebecca, Porft, Miller, bref, beaucoup beaucoup de monde. Et là on va entendre un petit titre qui se nomme My Everything, et c'est chanté en featuring avec une artiste qui se nomme Kerry Job, qu'on aura d'ailleurs l'occasion d'entendre un petit peu plus tard en solo. Allez, on écoute tout de suite ce titre, My Everything, de Getaway Worship.

On vient donc de s'écouter ce titre de Getaway Worship, My Everything, en featuring avec Carrie Job. Eh oui, ils chantent ici que Dieu est tout pour eux. Imaginez Job qui a tant souffert et qui, dans le chapitre 19, au verset 25, 26 et 27, il dit « Je le sais bien, moi, que mon Rédempteur est vivant et qu'il se lèvera le dernier sur la poussière. Après que ma peau aura été détruite de ma chair, je verrai Dieu. Moi, je le verrai, mes yeux le verront et non pas quelqu'un d'autre. Les profondeurs de mon être s'épuisent au-dedans de moi. » Il faut dire que là, il avait vécu pas mal de tourments et même malgré ça, il gardait la foi en son Dieu. Dieu était tout pour lui. Et bien, j'espère que vous aurez cette même conviction au fond de vous. Allez, je vous propose maintenant d'écouter un petit gospel, parce que même dans les petits gospels slow, on a de la bonne louange, notamment avec Marvin Sapp qui va nous chanter « You are God Alone ».

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La mort, verdict implacable, issue fatale et inéluctable que tant d'hommes redoutent et qui pourtant les atteint tous. Mais qu'est-ce que la mort? Pour les uns, elle est un néant définitif. Pour les autres, elle n'est que le début d'une autre vie. Pour la Bible, vrai fondement de toute la religion chrétienne, la mort est une inconscience totale, mais provisoire. Or, ces trois conceptions de la mort résultent elles-mêmes de trois façons de considérer la nature de l'être humain. Il n'est donc pas inutile de nous poser la question « Qu'est-ce que l'homme ?» Pour un matérialiste, l'existence de Dieu est inconcevable. Tout est matière, transitoire, éphémère. L'homme n'échappe pas à cette règle. Il n'est que la composante aléatoire d'un ensemble de processus physico-chimiques. Sa fragile existence lui appartient totalement, mais il ne peut nourrir aucun espoir d'une autre vie. Le tombeau marque donc pour lui le terme définitif d'une existence que l'on peut schématiser par un segment de droite, plus ou moins long selon sa durée. Il n'était pas, il a vécu, puis il n'est plus. Cette conception de la vie a pour elle l'apparence de la simplicité, mais elle nie toutes les promesses de Dieu et elle risque de conduire à une attitude que seuls des êtres d'élite peuvent éviter. Les autres, le plus grand nombre, glissent vite vers l'angoisse que l'on apaise comme l'on peut. On s'abrutit de travail ou de préférence de plaisir, d'alcool ou de drogue, pour oublier que la vie est brève, pour en profiter même si on l'abrège encore par des excès de toutes sortes. Ce n'est pas ainsi, bien sûr, que le croyant voit les choses. Pour lui, Dieu existe, et il veut pour nous autre chose qu'une tranche de vie, si intense soit-elle.

L'être humain pour les spiritualistes. Précisons d'emblée que nous entendons par spiritualistes tous ceux pour lesquels l'homme est un être composite, formé par l'union d'éléments matériels et d'éléments immatériels. La forme la plus simple et la plus répandue de cette conception est à coup sûr le dualisme. Issu de Platon, cette doctrine a fortement influencé le christianisme par l'intermédiaire de la plupart des pères de l'Église, qui furent souvent des philosophes platoniciens. Beaucoup de chrétiens et de croyants d'autres religions partagent cette doctrine, selon laquelle l'être humain est un composé double. Il est formé d'un corps matériel, périssable, et d'une âme immatérielle et immortelle. Cette union cesse à la mort. L'élément matériel, donc le corps, disparaît alors, tandis que l'élément immatériel, c'est-à-dire l'âme, retourne à son immortalité éthérée et désincarnée. Pour répandue qu'elle le soit, cette doctrine pose d'innombrables problèmes. Nous n'en mentionnerons ici que quelques-uns. D'abord, des problèmes d'ordre philosophique ou logique. Voyons un peu. Si l'âme est immortelle, pourquoi a-t-elle eu un commencement? Et si elle n'en a pas, que faisait-elle avant de s'unir au corps? Une telle union qui la limite est-elle bénéfique? Pourquoi s'encombrer d'un corps matériel si l'âme peut vivre sans lui? Comment concevoir par ailleurs l'union de deux éléments dont l'un serait matériel et l'autre immatériel, l'un périssable et l'autre éternel? Les philosophes de tous les temps ont vainement tenté de répondre à cette question, de résoudre ce problème insoluble, insoluble en effet, nous le verrons, parce que mal posé.

Cette croyance en la double nature de l'être humain conduisit curieusement au cours des temps à deux attitudes de vie diamétralement opposées, le libertinisme et l'ascétisme. Le libertinisme, ceux qui considéraient que l'âme, pure par nature, ne pouvait en aucun cas être tenue pour responsable des funestes erreurs du corps, matériel, grossier, impur, attribuait ainsi toute la faute à ce dernier. Le corps pouvait donc pécher, c'était sa nature même, l'âme n'y pouvait rien. Au corps les plaisirs et les turpitudes de la chair, à l'âme la contemplation des félicités spirituelles. On voit bien ce que pouvait avoir de commode et de profondément immoral une telle conception bipartite de l'être humain. L'ascétisme, puisque le corps était pécheur, enfoncé dans le mal, il fallait le dompter, l'humilier, le vaincre, pour que seule l'âme, seule digne d'attention, conserve sa pureté sans se soucier de cette prison corporelle dans laquelle elle était retenue. Cette conception entraîna, particulièrement dans le catholicisme médiéval, un mépris du corps dont les funestes conséquences sont trop connues pour que nous y insistions longuement. Mépris de tout ce qui est physique, mépris de la sexualité, suspicion envers toute union sexuelle qui ne serait pas nécessaire pour la procréation, etc. Ces deux erreurs que la Bible condamne l'une et l'autre viennent en droite ligne d'une mauvaise conception de la nature et de l'être humain.

Si l'âme est immortelle, que devient-elle lorsque l'homme meurt? La Bible entière, nous le verrons ailleurs, témoigne de l'existence future d'un jugement dernier où sera décidé le sort de chacun. Vie éternelle pour les bons, mort éternelle pour les méchants. Comment concilier cette doctrine fondamentale du christianisme avec celle de l'immortalité naturelle de l'âme? Comment faire mourir cette âme immortelle? Bien sûr, on y parvient en jouant sur les mots et en altérant gravement le message chrétien sur un point essentiel. On joua sur les mots. Mort en vint à ne plus désigner la cessation de la vie, mais de l'âme, loin de Dieu. Loin de Dieu, mais toujours éternelle, vivant dans la souffrance, mais vivant cependant. Et pour faire bonne mesure, et pour ramener les hommes dans la voie droite, voici que des théologiens rivalisèrent d'imagination morbide pour décrire les horribles souffrances de ces âmes, toujours torturées parce qu'incapables de mourir. Dieu lui-même ne parvenant pas à les anéantir, vous voyez? Les tourments de l'enfer occupent dans la théologie traditionnelle une place importante, mais une place illégitime, car la Bible ignore tout de cette notion d'enfer éternel. Ce qui est éternel, nous le verrons, c'est l'anéantissement des méchants, leur disparition et non pas leur souffrance. Le papillon qui voltige au-dessus d'un brasier est consumé en un instant. À ses yeux, le brasier est éternel, tout comme sa mort à lui est définitive. Ses souffrances, elles, sont temporaires, heureusement. La notion d'enfer éternel est donc bien doublement condamnable. D'abord, elle ne vient pas de la Bible, et de plus, c'est une idée monstrueuse, contraire à toute raison et à toute humanité. Une idée si contraire à l'amour divin que l'Église, après l'avoir adoptée, dut elle-même en atténuer les rigueurs. Elle inventa alors le purgatoire pour que les fidèles, après avoir été longuement terrorisés par cette vision proprement infernale, ne se détournent pas d'un Dieu qui organiserait aussi d'atroces tourments éternellement infligés à des âmes, torturées sans fin pour expier des fautes commises, elle, pendant un temps limité. Non, il faut le dire, l'idée d'un Dieu d'amour et de justice n'est pas compatible avec cette abominable conception de l'enfer. Actuellement, d'ailleurs, en dépit de la doctrine officielle, beaucoup de chrétiens pensent que l'enfer est vide, on n'y place plus que les pécheurs vraiment impénitents, voire seulement les démons. Mais le problème de principe n'est pas résolu pour autant. Car la Bible, nous le verrons ailleurs, parle nettement d'une destruction des méchants par le feu. Si l'âme était immortelle, comment une telle destruction serait-elle possible? Mais enfin, comment détruire ce qui est immortel? Ce problème est heureusement fort simple à résoudre, car la Bible évite soigneusement de faire allusion à quelque immortalité que ce soit à propos de l'homme. Pour elle, Dieu seul est immortel. Quant à l'homme, il n'est ni double ni triple, il est un, par nature, indivisible. Il n'est immortel ni en totalité ni en partie, telle est la conception biblique de l'homme. Conception que nous apercevons nettement à travers les textes parlant de la création, de la vie, de la mort de l'homme et d'Adam, par exemple.

Ceci nous amène à poser cette question : qu'est-ce que l'homme ? La création d'Adam, le premier homme, nous est ainsi relatée. L'Éternel Dieu forma l'homme de la poussière de la terre, il souffla dans ses narines un souffle de vie, et l'homme devint une âme vivante. C'est le texte de la Genèse. L'intention de ce texte est claire : montrer que sans Dieu, l'homme n'est rien, il n'est que poussière. Si Dieu retire son souffle, sa vie, l'homme retourne à la poussière. Mais si Dieu lui communique sa vie, lui prête le souffle, alors l'homme devient un être vivant. La Bible dit une âme vivante. Notons-le bien, l'homme ne reçoit pas une âme, il devient une âme. Vivante avec son Dieu, morte si Dieu s'en retire. L'homme n'est donc pas un composé, il devient un tout s'il vit, mais un tout fragile et périssable s'il s'éloigne de Dieu. Le deuxième volet, la vie de l'homme. Pendant qu'il vit, l'homme est un tout, avons-nous dit, comme un végétal, comme un animal, mais avec des dimensions et des capacités que ceux-ci n'ont pas. Le végétal n'est qu'une dimension matérielle. Il n'est qu'un corps qui respire, se nourrit, se reproduit. Sa vie est purement physique, somatique. L'animal est aussi un tout, mais il a une dimension de plus. Physique, somatique comme le végétal, il est capable de sensations, mais aussi de sentiments. Il est un corps, mais il est aussi une âme. Il a une dimension psychique, du grec psyché, qui signifie vie intérieure, âme. Quant à l'homme, lui, il a encore une dimension de plus, non pas une partie détachable et qui aurait une vie individuelle, mais une faculté. L'homme est physique comme le végétal et l'animal, il est psychique comme l'animal, c'est-à-dire qu'il éprouve comme lui des sentiments, des états d'âme, comme on le dit fort justement, mais il est de plus capable d'élévation de pensée, de communication avec Dieu. C'est cette dimension spirituelle, du latin spiritus, traduisant le grec pneuma, qui signifie l'esprit, qui l'élève au-dessus des bêtes et fait de lui un homme total, complet. À condition, bien sûr, qu'il utilise cette faculté. Car, répétons-le, le corps, l'âme, l'esprit ne sont pas des parties de l'être humain capables de vivre indépendamment. Ce ne sont que des expressions de l'être humain des facultés. Elles n'existent que si l'homme s'en sert, les nourrit, les développe. Un homme digne de ce nom doit donc épanouir et soigner tout son être, son corps, son âme, son esprit. C'est ce que saint Paul recommande aux chrétiens de Thessalonique lorsqu'il leur écrit « Que tout votre être, esprit, âme, corps soit conservé irrépréhensible lors de l'avènement de notre Seigneur Jésus-Christ ». En disant cela, l'apôtre ne demande pas aux Thessaloniciens de préserver leur esprit ou leur âme des souillures du corps matériel. Il les exhorte à bien se conduire dans tous les domaines de la vie, à être purs en actes, en sentiments, en pensées. Le même apôtre Paul, écrivant aux Corinthiens, évoque trois catégories d'êtres humains. Les premiers vivent comme des brutes. Ils ne recherchent que les sensations. Les seconds, qu'ils nomment des psychiques, ne comprennent pas les choses de Dieu, car elles leur paraissent une folie. Ceux-là ne sont pas encore des hommes complets. Seuls les pneumatikoi, du grec pneuma, esprit, que l'on pourrait traduire par les hommes spirituels, ayant une profondeur religieuse, utilisent cette dimension de leur être qui les relie à Dieu. Leur esprit les met en relation avec l'Esprit de Dieu,
dans une communication au plus haut niveau. C'est dire que l'homme complet n'est pas un composé de corps, d'âme et d'esprit. L'être humain n'est ni double, ni triple, il est un. Mais il est capable, s'il le veut, de se manifester sur ces trois plans, physique, psychique, spirituel. Sinon, il mutile son être et se place au niveau de la bête qui, elle aussi, est une âme vivante. Je vous rappelle qu'animal vient du latin animal qui signifie âme, mais qui n'a pas par vocation d'entrer en contact avec Dieu. Cette dimension spirituelle est l'apanage de l'homme. Encore faut-il qu'il s'en serve. Ces trois dimensions de l'être humain, corps, âme, esprit, ne désignent donc pas des parties, mais des facultés, des modes d'expression. C'est la raison pour laquelle la Bible emploie pour désigner l'homme l'un ou l'autre de ces trois mots, selon que l'auteur veut insister sur la vie physique, le corps, la vie psychique, l'âme, ou la vie intérieure spirituelle religieuse, l'esprit. Que se passe-t-il alors à la mort de cet être? Rien de plus simple, et en même temps, rien de plus apaisant. Nous allons le voir à travers le cas d'Adam.

la mort d'Adam avait été prévue par Dieu, non pas voulue. Adam pouvait s'en préserver. Dieu l'avait mis en garde contre la tentation de l'autonomie exprimée par l'arbre dont l'homme ne devait pas cueillir le fruit. Il ne s'agit pas de pommes, nous le savons, ni de quelques fruits vénéneux. Le venin mortel n'était pas dans le fruit, mais dans l'acte de désobéir à Dieu, de vouloir s'en rendre indépendant. C'était se couper de Dieu, donc de la vie qu'il dispense. C'est pourquoi Dieu l'avait averti en ces termes clairs, sans aucune équivoque. « Le jour où tu en mangeras, tu mourras. » Adam, on le sait, transgressa cet ordre. Il découvrit alors que sa propre nature lui interdisait de vivre sans Dieu. L'homme n'est pas immortel, ni en tout, ni en partie. Son rejet de Dieu le coupa de la vie. Adam, dès lors, commença à mourir. Sa vie, qui aurait pu être perpétuelle, si elle était restée en contact étroit avec Dieu, s'interrompit. Peu à peu, sa réserve de vie s'épuisa et il mourut. Totalement. Aucune des fonctions d'Adam ne subsista, ni son corps, ni son âme, ni son esprit. Le souffle de vie que Dieu lui avait donné le quitta. Il perdit le souffle, il expira, il rendit l'âme. Toutes ces expressions, rigoureusement équivalentes, expriment cette réalité fort simple, mais rude, Adam cessa de vivre. C'était la conséquence de son péché, et à sa suite, par les mêmes causes, tous les hommes font la même triste expérience. Ils meurent.

Les hommes meurent-ils pour toujours? La question est d'importance, car c'est en cela que la réponse biblique diffère radicalement de celle du matérialisme, dont elle a la simplicité, mais pas la désespérance. La réponse est non, du moins pour ceux qui le veulent. La mort n'aura pas la victoire pour toujours. Saint Paul le dit avec force, « Le salaire du péché, c'est la mort ». Mais le don gratuit de Dieu, c'est la vie éternelle en Jésus-Christ, notre Seigneur. Les morts ne vivent plus, ils ne sont plus, mais Dieu ne les oublie pas. Celui qui a tout créé connaît chacun d'entre nous, il pourra le reconstituer sans difficulté. C'est ce qui arriva, comme nous le verrons plus loin, au jour de la résurrection. En ce jour, les morts sortiront du néant pour être à nouveau. Pour les chrétiens, la mort n'est guère qu'un sommeil un peu plus long que les autres. C'est pourquoi saint Paul peut dire aux Thessaloniciens « Nous ne voulons pas, frères, que vous soyez dans l'ignorance au sujet de ceux qui dorment, afin que vous ne vous affligiez pas comme les autres qui n'ont pas d'espérance. Car si nous croyons que Jésus est mort, et qu'il est ressuscité, croyons aussi que Dieu ramènera par Jésus et avec lui ceux qui sont morts. Telle est l'espérance chrétienne, non pas la survie de l'âme, mais la résurrection des corps qui à jamais vivront avec Dieu. Cela dépend de nous, du choix que nous ferons. À nous tous, Dieu offre la possibilité de vivre à jamais avec lui. On comprend dès lors son exhortation. Choisis la vie afin que tu vives.

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Voici Dixieland, présenté par Jackson. Art Tatum est un pianiste de génie, né en 1910 à Toledo, dans l'Ohio, où il fit ses débuts professionnels à 18 ans, dans une station radiophonique locale et dans les clubs. Venu à New York en 1932, il accompagna la chanteuse Adelaide Hall. Écoutons-les dans « I'll never be the same ».

Tatum est une grande révélation pianistique des années 30. Aux trois quarts aveugle et incapable de lire, il retient d'oreille les morceaux les plus complexes après une seule audition. Sa technique est supérieure à celle de tous les autres pianistes de jazz. Le voici en piano solo dans Tiger Rag, enregistré le 21 mars 1933 à New York. Stéphane Grappelli refusa de croire qu'il n'y avait qu'un seul exécutant. Veuillez excuser la médiocre qualité.

Tagurite fait partie des quatre enregistrements qui vont propager dans le public la sensation causée par les musiciens lors des apparitions de Tatum à l'Onyx Club sur la fameuse 52e rue. Un des quatre autres enregistrements de ce 21 mars 1933, T for Two, de l'opérette Nono Nanette de Vincent Humans.

La carrière de Tatum, relativement courte certes, vu qu'il est mort à 46 ans, s'est surtout déroulée dans les clubs et la plupart du temps en soliste. Voici Beautiful Love, enregistré en octobre 1934 à New York.

Le plus beau compliment vint de celui qui fut un de ses maîtres. Comme Tatum faisait son entrée dans un club où Fats Waller se produisait, Fats s'interrompit aussitôt pour déclarer « Mesdames et messieurs, c'est moi qui tiens le piano, mais cette nuit, Dieu est dans la maison. » Laissons ce dieu du clavier nous émerveiller dans cette superbe mélodie irlandaise, Danny Boy. »

Dans Over the Rainbow, enregistré vers 1948, il improvise des variations qui transfigurent complètement le matériau de base. Ce qui peut sembler logique lorsqu'on a été surnommé par Jean Cocteau le Chopin fou.

Quittons New York pour Los Angeles, le 1er août 1955. Tatum joue en trio avec Lionel Hampton au vibraphone et Buddy Rich à la batterie dans Alléluia de Vincent Humans.

Deux mois avant sa mort, due au diabète et à une crise d'urémie, il enregistre toujours à Los Angeles en quatuor avec Ben Webster, saxo, Red Callender, basse et Bill Douglas, batterie, notre dernier morceau, Gone with the Wind.

Bonjour et bienvenue dans cette nouvelle session de 15 minutes de grâce et de vérité. Quelle joie d'être ensemble avec vous pour adorer le Seigneur avant d'écouter sa parole. Alléluia Jésus.

0: Gardons un cœur ouvert à sa parole ce matin.
1: Bonjour, bonjour tous mes frères et sœurs. Ravi de vous retrouver pour cette nouvelle session de 15 minutes de grâce et de vérité. Vraiment, merci mon frère Patrick pour ta fidélité de chanter avec nous. Et cela nous encourage pour regarder au Seigneur, garder nos regards sur lui et surtout se tourner vers sa parole. Sa parole est la vérité. Jésus est en train de construire une église solide, une église où il met de l'ordre, il réajuste, mais il emmène nos cœurs à accepter, à aimer et à nous soumettre à la vérité de sa parole. Nous avons vu pendant cette session cette conduite digne de sa maison. L'Église, c'est la maison du Dieu vivant, colonne et l'appui de la vérité. C'est pourquoi nous recherchons à connaître la vérité de la parole de Dieu, afin que dans ce dernier temps, cette Église que Jésus construit soit construite selon le modèle du cœur de Dieu. La parole de Dieu met de l'ordre. La parole de Dieu ramène droit, la parole de Dieu ouvre la porte pour que chacun puisse servir et marcher selon le modèle qui nous appelle à être et servir dans la lumière de l'Évangile, la lumière de sa parole et chacun être à la place où Dieu nous appelle à être et que cette Église, nous savons que c'est Jésus qui est le chef suprême, qui bâtit son Église, qui est l'autorité suprême de cette Église, et nous voulons nous soumettre à Jésus-Christ. Donc nous allons parler de la place de la femme. La femme qui craint Dieu, qui connaît, qui veut servir Jésus, qui est à la place qu'il faut, ben c'est un honneur. Un honneur que dans cette construction, le Seigneur met chacun à sa place, mais en même temps nous encourage à travailler dans l'esprit de l'Évangile, dans la lumière de sa parole. Nous lisons dans 1 Timothée, le chapitre 2, nous lisons à partir du verset 9. Paul écrit dans toutes ses recommandations qu'il fait à Timothée, parce qu'il avait dit à Timothée, « Si je tarde, tu sauras ainsi comment il faut conduire dans la maison de Dieu. » Donc, toutes ces recommandations font partie des instructions pour savoir comment se conduire dans la maison de Dieu. C'est ça ce que nous recherchons. Amen. De même aussi que les femmes vêtues d'une manière décente, avec pudeur et modestie, se parent non pas de tresses ou d'or ou de perles ou des toilettes somptueuses, mais d'œuvres bonnes, comme il convient à des femmes qui font profession de piété. Amen. Je ne crois pas que Paul est en train de dire qu'on n'a pas le droit de mettre ceci, mettre cela, faire comme cela, mais au contraire, Paul, dans l'esprit de l'Évangile, il ne cherche pas à condamner ou à diminuer, mais au contraire, il cherche à plutôt voir à la femme dans l'Église, voir les choses extérieures, comme moins important que cette parure intérieure, cette parure qui vient promouvoir des caractères, si on peut dire, que la femme doit avoir dans sa conduite pour se soumettre au Seigneur, se soumettre à l'autorité de l'Église et servir le Seigneur d'une manière digne du Seigneur, et que vraiment il y a une conduite dans l'Église selon le modèle de la parole de Dieu. Voilà ce que Paul veut. Il est en train de promouvoir ses caractéristiques intérieures plus que de donner l'importance à l'extérieur. C'est pour nous tous de toute manière. Comment on doit avoir cet esprit doux de soumission la femme doit avoir pour servir Jésus. On va voir tout cela plus tard. Et il continue, il dit dans le verset 11, « Que la femme s'instruise en silence avec une entière soumission. Je ne permets pas à la femme d'enseigner ni de prendre autorité sur l'homme, mais qu'elle demeure dans le silence, car Adam a été formé le premier, ensuite Ève. Et ce n'est pas Adam qui a été séduit, c'est la femme qui, séduite, s'est rendue coupable de transgression. Ça, c'est ce qui s'est passé. Mais Paul continue et dit, « Elle sera néanmoins sauvée en devenant mère si elle persévère dans la foi, dans l'amour, dans la sanctification avec modestie. » Amen. Nous voyons que Paul nous montre comment cette nouvelle alliance, comment Jésus a tout restauré et que la femme est appelée à servir le Seigneur à côté de son mari. Moi, je peux vous dire, en tant que serviteur de Dieu, je suis vraiment reconnaissant. Le soutien, l'apport, l'aide que ma femme est à côté de moi. Donc, c'est clair aussi que l'apôtre Paul fait mention que la femme n'est pas appelée dans les ministères. Quand nous lisons la parole de Dieu, la femme n'est pas appelée. Jésus avait choisi 12 apôtres, c'était 12 hommes pour prendre soin de l'Église. Et quand nous lisons clairement la parole de Dieu, nous voyons que la femme n'est pas appelée à être dans le ministère, mais cependant, ça ne veut pas dire qu'elles sont les moindres. Elles ont de la place, nous allons voir comment, surtout quand il y a de l'ordre et que l'Évangile, selon le cœur du ministère apostolique, trouve sa place dans nos vies et dans l'Église, ben nous voyons comment la femme, quand elle est à la place qu'il faut, ben c'est un honneur, on se réjouit. Moi, je sais que dans ma vie de tous les jours, dans des situations, comment ma femme peut être plus sensible que moi dans des situations, et nous, on apprécie le support, l'aide, le soutien que la femme est à côté surtout de son mari ou même dans l'Église pour servir. Paul écrit, quand il continue à écrire dans le chapitre 3, 1 Timothée, le chapitre 3, quand il a décrit un peu le service des évêques, des anciens, des diacres, le verset 11, il dit que les femmes de même soient respectables, les diaconesses, non médisantes, sauves, fidèles en toutes choses. Amen. Donc il y a de la place. On n'est pas en train de diminuer personne, mais au contraire, on regarde le fonctionnement de chacun, si on peut dire, à la lumière de la parole de Dieu. La place et le rôle de la femme dans l'Église, le soutien précieux, leur sensibilité dans des situations spécifiques, ben on apprécie cela. Dans Tite, par exemple, Paul écrit, il dit, dans Tite, quand il dit, regarde ce qu'il dit dans Tite, le chapitre 2, le verset 3, dit que les femmes âgées doivent aussi avoir l'extérieur qui convient à la sainteté, n'être ni médisante, ni asservie aux excès de vin, qu'elles doivent donner de bonnes instructions, afin d'apprendre aux jeunes femmes à aimer leur mari et leurs enfants, à être sensées, chastes, occupées aux soins domestiques, bonnes, soumises chacune à son propre mari, afin que la parole de Dieu ne soit pas calomniée. Nous voyons encore le rôle de la femme. Il dit la femme, comment la femme, si elle est un peu âgée, elle peut instruire. Elle peut instruire les jeunes femmes. Donc, comment va instruire? Donc, elle peut prendre quelques sœurs avec elle, l'instruire, être ce modèle, cet exemple. Voilà le rôle. Dans, je vais vous lire quelques versets. Dans 1 Corinthiens, le chapitre 16. Un verset important que je dois vous rappeler dans 1 Corinthiens, le chapitre 11. On parle de servir le Seigneur, on parle de cette conduite. Il ne faut pas oublier que Paul écrit, il dit, dans 1 Corinthiens, le chapitre 11, le verset 3, il dit, « Je veux cependant que vous sachiez, Christ est le chef, la tête de tout homme. L'homme est le chef de la femme et Dieu est le chef de Christ. » Voilà l'ordre de Dieu, voilà ce que Dieu a établi, que ce soit au niveau des familles, la place de l'homme et la femme, que ce soit au niveau de l'Église, il y a un ordre, Dieu est un Dieu d'ordre, et nous aimons le Seigneur, nous aimons la vérité de sa parole, et nous voulons nous aligner selon le cœur de Dieu. Dans Romains, pardon, j'en ai dit Corinthiens, je crois, mais dans Romains, le chapitre 16, regarde, ça c'est une beauté, regarde ce que Paul écrit. Paul écrit, à l'Église, il dit, je vous recommande. Je vous recommande Phobée, notre sœur qui est diaconesse de l'Église de Sancré. Une diaconesse, une sœur qui a sa place, servir le Seigneur dans l'équipe, afin que vous la receviez dans le Seigneur d'une manière digne des saints. Mettez-vous à sa disposition pour toute affaire où elle aurait besoin de vous, car elle est venue en aide à beaucoup et aussi à moi. Saluez Prisca et Aquilas, mes compagnons d'œuvre en Christ Jésus. Merveilleux de voir que la femme a sa place dans l'équipe apostolique quand on marche et on se conduit selon l'ordre de Dieu. Amen. Moi, je suis content, je suis fier de savoir que les femmes, les sœurs dans l'Église, ils ont leur place, leur rôle à jouer. Nous avons lu précédemment comment quand Pierre était en prison et quand le Seigneur l'a délivré et quand il est revenu à lui, il n'y avait pas de choix. Il savait que dans la maison de Marie, il partait, c'était la maison de Marie. Marie avait sa place, était une femme de prière et les frères et sœurs étaient là-bas pour la prière. Et Pierre s'était retrouvé parmi eux pour être encouragé après ces moments d'épreuve. Donc nous voyons aussi Paul écrit et comment il recommande à l'Église de faire de la place, de s'occuper et de s'assurer que notre sœur Phoebe puisse servir le Seigneur, exercer son ministère de diaconat comme une diaconesse dans la paix avec le soutien de tout un chacun. Peut-être pour terminer encore un verset pour rassurer tout le monde. Amen. On aime la parole de Dieu, on aime l'évangile, on aime la vérité de sa parole. Et c'est notre modèle. On ne va pas suivre le modèle du monde, mais on suit le modèle de Jésus-Christ. Amen. Dans Philippiens, le chapitre 4, Paul écrit, il dit, le chapitre 4, Philippiens, le chapitre 4, le verset 2, « J'exhorte Évodie et j'exhorte Syntyche à, Syntyche, je ne sais pas, peut-être comme ça même, à avoir une même pensée dans le Seigneur, ces deux sœurs, et toi aussi, fidèle collègue, il écrit à l'église de Philippe, il dit, toi aussi, fidèle collègue, oui, je te demande de les aider, elles qui ont combattu côte à côte avec moi pour l'évangile. Amen. Donc nous voyons ces sœurs avaient la place, avaient leur place dans l'équipe apostolique, servaient le Seigneur et Paul ne manque pas l'occasion de saluer, d'honorer ses sœurs qui a été un soutien d'une manière ou d'une autre à côté de lui comme les autres. Et moi, je vois ça une beauté dans la structure que le Seigneur fait, dans la conduite selon le cœur de Dieu, la maison du Seigneur. Donc, mon encouragement pour vous et moi, les sœurs qui ont la crainte de Dieu et qui veulent servir le Seigneur, ben, elles sont honorées et elles servent le Seigneur. Et nous apprécions cela. Amen. Que le Seigneur vous encourage et merci. Merci de rechercher à garder la simplicité de la parole de Dieu. Et je vous retrouve à très bientôt.
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Madame, mademoiselle, monsieur, bonjour. Comment va votre âme? Comment va votre âme? Est-elle impatiente? La Bible dit en Hébreux 6, au verset 15, Abraham, après avoir attendu patiemment, obtint tout ce qui lui avait été promis. Attendre patiemment. C'est parfois pénible, mais souvent d'une importance vitale. À l'heure d'Internet, où tout est rapide, quelle horreur quand nous voyons apparaître sur notre écran « Wait, please, attendez, s'il vous plaît. » Et on attend, et on attend, et on attend. Et on dit « Mais qu'est-ce que ça fait? Ça rame, ça n'arrête pas. Qu'est-ce que c'est que ce travail? C'est pas normal. » On ne sait plus attendre. Il est vrai que on nous appelle la génération de distributeurs automatiques. On met une pièce, touc, on a tout de suite une bouteille. Avant, on rentrait dans un bar, on s'asseyait, on attendait que le serveur veuille bien venir, on commandait, on attendait que le serveur veuille bien revenir avec la commande, on buvait, on attendait que le serveur veuille bien revenir nous apporter l'addition, et on partait. Maintenant, on met une pièce, on boit, on détruit la boîte et on jette. Pour certains, quelques minutes, pour d'autres, quelques secondes, tout est rapide. Tout est rapide. Dans l'Ancien Testament, il est écrit plus de 40 fois « Attendez ». Et on voit que Abraham reçut une promesse à l'âge de 75 ans, la promesse qu'il deviendrait père de nombreuses nations. Ça, c'est la promesse. Il s'assoit au bar et il attend que le serveur vienne le servir. 24 ans, il a attendu. 24 longues années. Avant de voir cette promesse se réaliser. Dieu a promis aux Israélites qu'il les délivrerait du joug des Égyptiens. Mais l'accomplissement de cette promesse se fera 400 ans plus tard. Dans ces deux petits passages, nous voyons l'attente. L'attente. L'attente. Moi, des fois, j'aime bien attendre. L'attente des vacances, par exemple. Regardez. C'est le moment que je préfère, parce que j'ai pas encore consommé tout mon quota de congé annuel. Je sais que je vais avoir des vacances, je savoure ce que je vais avoir. Quand je suis dans les vacances, je dis ça y est, je suis en train de consommer. Il y a déjà peut-être un jour de perdu, vous allez dire, t'es défaitiste, peut-être. Mais moi ce que je préfère dans les vacances, c'est pas les mois avant, hein. Non, c'est les quelques jours, 2-3 jours avant. Dans 2 jours, je suis en vacances. Dans 2 jours, je me prélasse sur la plage. Je fais bronzette, les doigts de pied écartés. 2 jours. Oh, c'est bon. L'attente est bonne dans ces cas-là. L'attente produit de la patience, c'est vrai. 2 jours à attendre. Et c'est vrai que ça me donne le temps de bien comprendre que ces vacances vont être bénéfiques pour moi. Je vais pouvoir revoir de la famille, peut-être revoir des amis, peut-être jouir plus de mes enfants, jouir de plus de ma femme. Il nous fait croître en sagesse, on a le temps. Et en plus, l'attente forme notre caractère. Et comme je vous le disais, bien, l'attente est parfois des fois plus importante que la réalisation de la promesse. Et si Abraham dut attendre 24 ans, c'était pour lui apprendre cette sagesse et à rester toujours en communion avec son Dieu. Si notre âme est impatiente, eh bien c'est qu'elle doit apprendre justement à communiquer avec Dieu. Apprendre. Abraham attendit avec patience et il obtient ce que Dieu avait promis. Là, il n'est pas dit que Dieu n'a pas parlé pendant 24 ans, mais il est dit qu'il attendit avec patience. Alors il faut apprendre à se discipliner. Si par exemple vous vous trouvez dans une passe financière difficile parce que vous avez dépensé au-dessus de vos moyens, ne vous attendez pas surtout à ce que Dieu fasse pleuvoir du ciel une pluie de d'euros. Ça n'arrivera jamais. Mais apprenez plutôt à vous discipliner
et à suivre des principes financiers tout simples, simples et des fois bibliques, bien comme d'établir un budget, à ne pas se précipiter sur tout ce qu'on voit. Je vois, j'ai envie. Non. Mais apprendre à dire à notre âme, pas maintenant, c'est pas le moment, tu dois attendre, ce n'est pas le moment. Par-dessus tout, ce que je voudrais vous dire, c'est que l'attente implique une décision quotidienne de faire confiance à Dieu. Abraham attendit patiemment. Mais il attendit quoi ? La promesse de Dieu. Il n'a pas attendu n'importe quoi, il a attendu la promesse de Dieu. Et il ne l'a pas attendu vainement. Et il l'a attendu dans l'obéissance. Donc même quand les choses ne se déroulent pas comme prévu, peut-être que vous avez reçu une promesse de Dieu et que vous ne voyez pas la chose se réaliser. Vous allez peut-être attendre 400 ans. Vous allez peut-être attendre 24 ans. Une journée, deux mois, qui sait ? L'heure de Dieu, c'est l'heure de Dieu, ce n'est pas la nôtre. Mais ce que Dieu surtout vous apprendre entre le moment où il vous donne une promesse et le moment où elle va se réaliser, c'est que vous soyez patient. Madame, monsieur, mademoiselle, comment va votre âme ? Est-elle impatiente ? Relisez la Bible. Ou lisez la Bible. Ne soyez pas conformiste, mais lisez-la. Téléphonez à la radio que vous écoutez en ce moment et ils vous feront parvenir une partie de la parole de Dieu. Avec joie. Et ils pourront peut-être même vous guider dans ce dédale de patience. Que Dieu vous bénisse. Et n'oubliez pas, Abraham attendit avec patience et il obtint ce que Dieu avait promis.

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1: Dieu connaît tout de l'économie. Méditons dans Philippiens 4 au verset 19. « Mon Dieu comblera tous vos besoins selon sa richesse dans la gloire en Jésus-Christ. »
2: À moins d'avoir vécu au temps de la Grande Dépression, 1929, vous n'avez jamais vécu des moments de crise semblables à celle dans laquelle nous nous trouvons. Après l'épidémie de la Covid, la hausse vertigineuse du coût de l'énergie et l'instabilité politique à travers le monde. La peur se lit sur le visage de millions de gens et s'entend dans leurs propos quotidiens. Vers qui devons-nous nous tourner pour obtenir des réponses adéquates? Vers les politiciens, les économistes ou nos propres ressources? Aucune organisation humaine n'est à même de fournir les vraies solutions. Tournez-vous donc vers la seule source inébranlable, la Bible.
1: Elle avait prédit de tels bouleversements des puissances humaines et de leurs biens matériels. Les mots, une dernière fois, annoncent la disparition de tout ce qui participe à l'instabilité du monde créé afin que subsiste ce qui est inébranlable. Mais alors, même que les organisations officielles, les banques et les entreprises ont été ébranlées jusqu'en leur fondement, notre roi et son royaume demeurent inébranlables.
2: La Bible dit « Dieu a le pouvoir de vous combler de toutes sortes de grâces afin que, disposant toujours de tout le nécessaire, vous ayez encore en abondance pour accomplir toute œuvre bonne. » Selon 2 Corinthiens 9, verset 8. Remarquez la répétition du mot « tout »,« toutes » dans cette dernière phrase. Que voulez-vous d'autre puisqu'il vous promet de vous donner tout ce dont vous aurez besoin? Votre famille, votre santé physique et spirituelle, votre sécurité présente et future font partie des garanties inscrites dans la police d'assurance du royaume de Dieu que rien ne peut ébranler ou mettre en faillite. L'économie humaine n'est pas la source de votre existence. Elle n'est qu'un des conduits que le grand roi peut choisir d'utiliser pour vous procurer tout ce dont vous avez besoin en tant que citoyen de son royaume. Ayez confiance, sachant que Dieu, qui est la source inépuisable de votre existence, pourvoira à tous vos besoins selon sa richesse avec gloire en Jésus-Christ, selon Philippiens 4, verset 19.
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2: La grâce qui veille sur moi.
3: Je chante parce que je suis heureuse. Je chante parce que je suis libre. Car son regard se pose sur le moineau et je sais qu'il veille sur moi.
2: La voix de la soprano s'élève au-dessus de la vague sonore de l'orchestre, ses yeux tournés vers le ciel. Tous les cœurs dans la salle de concert se penchent en avant, attirés par une douleur, un désir ardent. Pourquoi de tels moments nous touchent-ils si profondément, dans les moments de foi ou dans nos luttes nocturnes ? Pourquoi notre espoir s'accroche-t-il plus fermement aux paroles d'un vieux cantique qu'à une centaine de mélodies entraînantes et agitées ? Parce que nous avons besoin qu'on nous rappelle chaque jour que le Dieu qui a lancé les étoiles sur leurs orbites nous voit toujours, choisit toujours de nous voir dans toute notre singularité fatiguée et ordinaire. Dans le langage choisi par le ciel, il n'y a pas de pareil à ça ou de pareil à eux. Même nos murmures inaudibles sont entendus, pleinement compris et reçoivent une réponse douce. C'est là la grâce qui veille sur nous, qui ne se lasse jamais, qui n'est jamais indifférente. Jésus l'a dit très clairement.
3: Regardez les oiseaux, ils ne sèment ni ne moissonnent, ni ne font de réserve dans des greniers, car votre Père céleste les nourrit. Et n'avez-vous pas bien plus de valeur à ses yeux qu'eux ?
2: La grâce voit nos larmes, connaît notre stress et apaise nos angoisses. Et la grâce nous offre un chant qui nous porte à travers chaque instant à venir. L'espérance est le signe de la grâce. Alors, restez-y.
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1: Amis auditeurs, internautes de la radio La Sentinelle, nous sommes très très heureux de rentrer chez vous pour votre émission tant attendue, 180 secondes de foi. Aujourd'hui, je veux vous parler de la méditation de la parole. Considérons rapidement psaume 1er, le verset 2. Qui trouve son plaisir dans la loi de l'Éternel et qui la médite jour et nuit. Ah, je le répète. Qui trouve son plaisir dans la loi de l'Éternel et qui la médite jour et nuit. À travers ce texte, le psalmiste décrit l'homme heureux. Il médite la loi de Dieu jour et nuit. J'arrive à comprendre que la méditation biblique n'est pas une simple lecture rapide. Pour un chrétien, la méditation biblique, c'est un arrêt. C'est une réflexion et surtout une assimilation. Parce que la parole de Dieu nourrit l'âme et transforme l'intelligence. C'est cette parole qui éclaire les choix. C'est cette parole qui fortifie la foi. Aujourd'hui, c'est bien le moment de prendre un texte, de lire lentement, réfléchis et prie. Car une vie enracinée dans la parole de Dieu est une vie stable pour la gloire de Dieu. Faisons de cette parole notre vie quotidienne. Allez, bonne journée, que le Seigneur vous bénisse abondamment.
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1: Amis auditeurs, je vous propose aujourd'hui et la fois prochaine de méditer ensemble sur un passage du livre du prophète Ésaïe dans l'Ancien Testament de la Bible, plus précisément sur le chapitre 55 de ce livre prophétique qui parle d'avance au peuple juif en captivité à Babylone, la grande puissance régionale de l'époque. Bien avant la prise de Jérusalem par l'empereur babylonien Nebuchadnezzar, qui eut lieu en l'an 586 avant Jésus-Christ, Ésaïe avait prophétisé cet exil au roi de Juda Ézéchias, qui régna jusqu'à environ 686 avant Jésus-Christ, soit un siècle avant la chute du petit royaume de Juda. Ézéchias venait de recevoir en grande pompe une ambassade de Babylone, et Ésaïe lui avait demandé ce qu'il avait montré à ses envoyés, avant de lui annoncer de la part de l'Éternel « Un jour viendra où tout ce qui est dans ton palais et tout ce que tes ancêtres ont amassé jusqu'à ce jour sera emporté à Babylone. Il n'en restera rien ici, déclare l'Éternel. Plusieurs de tes propres descendants, issus de toi, deviendront serviteurs dans le palais du roi de Babylone. » Lorsque cette prophétie se réalisera, les Juifs en captivité essaieront de survivre tant bien que mal et placeront leur espoir dans leur travail laborieux et leur plan pour un avenir matériel meilleur. Cependant, en dépit de tous leurs efforts, leur situation ne s'améliorera guère et les circonstances de leur existence demeureront les mêmes. Or, voici le message qu'ils reçoivent de la part de Dieu par l'intermédiaire de son prophète. Vous tous qui avez soif, venez, voici de l'eau. Et même vous qui n'avez pas d'argent, venez, achetez et mangez. Venez acheter sans argent, oui, sans paiement, du vin et du lait. Pourquoi dépensez-vous votre argent pour payer ce qui ne nourrit pas? Pourquoi travaillez-vous pour une nourriture qui ne rassasie pas? Écoutez, oui, écoutez-moi. Alors vous mangerez ce qui est bon, vous vous délecterez d'aliments savoureux. Tendez l'oreille, venez à moi, écoutez-moi, et vous vivrez. Certainement, le début du chapitre 55 du livre du prophète Ésaïe offre une illustration parfaite du motif avancé par la réforme protestante au XVIe siècle, par la grâce seulement. En hébreu, la langue originale dans laquelle l'Ancien Testament de la Bible a été écrit, ce passage commence par une interjection. « Oh !» Comme si le prophète voulait réveiller ses auditeurs endormis. « Eh, réveillez-vous ! Pourquoi gaspillez-vous votre temps, votre argent et votre énergie ? Il y a quelque chose de bien meilleur en vue. » Ce quelque chose, c'est la grâce du Seigneur Dieu qu'il promet dans sa parole. Un trésor qu'aucun être humain ne peut obtenir ou acheter par ses propres moyens. Jésus-Christ l'a ainsi présenté un jour à une femme rencontrée près d'un puits où elle était venue puiser de l'eau. Nous trouvons ce passage, ce récit, dans l'évangile de Jean au chapitre 4. Celui qui boit de cette eau aura de nouveau soif, mais celui qui boira de l'eau que je lui donnerai n'aura plus jamais soif, bien plus. L'eau que je lui donnerai deviendra en lui une source intarissable qui jaillira jusque dans la vie éternelle. Mais, amis auditeurs, pour recevoir ce don gratuit de Dieu, sa grâce, il ne faut pas penser qu'on est soi-même riche, bien habillé et capable de subvenir à ses propres besoins sans aucune aide. Le même Jésus a dit une autre fois lorsqu'il enseignait les foules, heureux ceux qui se reconnaissent spirituellement pauvres, car le royaume des cieux leur appartient. C'est d'ailleurs le sens de la prise du repas institué par Jésus-Christ le soir de son arrestation, ce que l'on appelle la communion ou la Sainte Cène, et qu'il a ordonné à ses disciples de célébrer régulièrement en mémoire de son sacrifice. L'invitation à participer à ce repas sacré et pour ceux qui se reconnaissent spirituellement pauvres, nus et misérables, pas pour ceux qui se reposent sur leur succès, leur possession, leur statut social ou la couleur de leur peau. Un autre jour, Jésus a raconté à ses disciples la parabole du festin, que vous pouvez lire au chapitre 14 de l'évangile de Luc. Ceux qui avaient d'abord été invités à ce festin étaient riches et bien pourvus, mais ils se sont excusés l'un après l'autre, en prétextant toutes sortes d'obligations, et ne sont pas venus au festin. Alors le maître de la maison a invité à son festin les pauvres, les estropiés, les mendiants, les aveugles, justement ceux qui, d'un point de vue humain, n'auraient jamais pu espérer être invités à un tel festin. Or, le repas du Seigneur, celui que les chrétiens célèbrent ensemble dans leurs assemblées, n'est pas offert par un homme, mais par Dieu lui-même, en l'honneur de son Fils bien-aimé Jésus-Christ. On n'y est pas invité comme lorsqu'on se rend chez des amis, en apportant des fleurs ou un cadeau quelconque. Au repas du Seigneur Jésus-Christ, nous n'apportons avec nous-mêmes que nos propres péchés, notre repentance et notre reconnaissance d'avoir été invités à un tel repas en dépit de nos fautes. Venir participer à un tel repas avec une autre attitude n'est rien d'autre qu'y prendre part de manière indigne et ainsi se condamner soi-même. Oui, par la grâce seulement. Mais continuons la lecture du chapitre 55 du prophète Ésaïe. Tendez l'oreille, venez à moi, écoutez-moi et vous vivrez. Car je conclurai avec vous une alliance éternelle, celle que dans ma bienveillance et ma fidélité j'ai promise à David. Voici, j'ai fait de lui un témoin pour les peuples, un chef pour commander aux peuples. Oui, tu appelleras une nation que tu ne connais pas. Une nation qui ne te connaît pas va accourir vers toi. C'est à cause de moi, moi l'Éternel ton Dieu. Moi, le Saint d'Israël qui te couvre de gloire. Le Seigneur associe son repas gratuit à l'établissement d'une alliance éternelle, une alliance de grâce qu'il promet à son serviteur David. Le royaume de David est ici étendu de manière prophétique à toutes les nations. Peut-il s'agir du royaume historique du roi David aux alentours de l'an 1000 avant Jésus-Christ ? Car ce royaume avait des limites géographiques précises, même si le Seigneur l'avait aidé à étendre ses limites. Il est ici signifié bien plus que ce royaume historique du roi David. Il est question d'une invitation qui s'étend aux peuples les plus lointains, invitation qu'ils reçoivent et entendent. C'est autre chose que de soumettre militairement quelques peuples voisins. En fait, le roi David sert ici de figure ou de type pour un autre roi qui doit encore venir et dont le royaume durera éternellement. C'est aussi de lui que témoigne le prophète Jérémie, toujours dans l'Ancien Testament, lorsqu'il prophétise au sujet de la délivrance physique du peuple juif en captivité à Babylone, qui sera aussi une délivrance spirituelle. Voici ce que déclare l'Éternel, le Seigneur des armées célestes. En ce temps-là, je briserai le joug pesant sur leurs épaules, j'arracherai leurs liens et ils ne seront plus esclaves d'étrangers. Ils seront serviteurs de l'Éternel leur Dieu et de David leur roi que je leur donnerai. L'Éternel promet que dans le futur, il fera de David leur roi et qu'ils le serviront au même titre que lui-même. Un autre prophète de l'Ancien Testament, Osée, a annoncé la même chose peu avant le premier exil du peuple de Dieu, intervenu en l'an 722 avant Jésus-Christ. En effet, les Israélites resteront pendant longtemps sans roi et sans chef, sans sacrificateur et sans stèle, sans statue et sans divinité domestique. Après cela, ils reviendront à l'Éternel leur Dieu et se tourneront vers lui ainsi que vers David leur roi. Dans la suite des temps, ils viendront tout tremblants à l'Éternel pour bénéficier de sa bonté. La conclusion d'une alliance éternelle, amis auditeurs, trouve son accomplissement en Jésus-Christ et seulement en lui. Autre motif de la réforme protestante, par Jésus-Christ seulement. C'est lui qui a scellé cette alliance éternelle par sa crucifixion et sa résurrection. Il a donné à ses disciples les signes de cette alliance le soir de son arrestation, durant la célébration du repas de la Pâque, en partageant avec eux le pain et le vin, signe de son corps offert pour sceller cette alliance éternelle. Son royaume éternel s'étend aux nations les plus éloignées les unes des autres, dans la mesure où tous les habitants de la terre sont appelés à entrer dans cette alliance par la foi. Écoutez donc à nouveau les promesses de Dieu concernant cette alliance éternelle. Tout comme le peuple d'Israël dans l'Antiquité a été appelé à y croire, car une alliance de caractère éternel n'est pas limitée à une génération seulement, mais aux générations successives jusqu'à la fin des temps. Tendez l'oreille, venez à moi, écoutez-moi et vous vivrez, car je conclurai avec vous une alliance éternelle, celle que dans ma bienveillance et ma fidélité j'ai promise à David. Voici, j'ai fait de lui un témoin pour les peuples, un chef pour commander aux peuples. Oui, tu appelleras une nation que tu ne connais pas. Une nation qui ne te connaît pas va accourir vers toi. C'est à cause de moi, moi l'Éternel ton Dieu, moi le Saint d'Israël qui te couvre de gloire. La prochaine fois, amis auditeurs, nous continuerons notre méditation sur le chapitre 55 du livre du prophète Ésaïe. Et nous verrons comment on peut appliquer à la suite de ce texte deux autres motifs chers à la réforme protestante du XVIe siècle. Par la foi seulement, par l'écriture seulement.
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2: Le monde aujourd'hui recherche de plus en plus des expériences extrêmes. On fait des sports extrêmes. On va voir des films d'horreur pour avoir la peur de notre vie. Le monde d'aujourd'hui recherche des expériences extrêmes. Et à cause de cela, dans le monde chrétien, on a développé l'idée que certaines émotions extrêmes sont en réalité l'action du Saint-Esprit. Et en recherchant des expériences religieuses extrêmes, on recherche ce que l'on croit être l'action du Saint-Esprit. Il est vrai que Jésus a quitté ce monde en nous faisant une promesse. Il nous a dit qu'il ne nous laisserait pas orphelins. Il a dit à ses disciples, « Je m'en vais, mais je ne vais pas vous laisser tout seul. Je vais vous envoyer le Consolateur, celui qui sera avec vous à tout moment, en tout lieu, en tout temps. » Cette promesse qu'il a faite à ses disciples, elle est aussi pour nous, pour chacun d'entre nous. Il nous a promis de nous donner, d'avoir accès à cette puissance que Dieu répand sur ses enfants pour leur donner la grâce de pouvoir vivre selon son plan et le servir selon son plan. Mais recevoir le Saint-Esprit, est-ce que c'est avoir ce coup de foudre qui nous fait vibrer dans notre être entier comme par quelque chose d'extraordinaire, un éclair qui nous foudroie et qui nous descend le long de la colonne vertébrale? Est-ce que le Saint-Esprit, c'est un sport religieux extrême? Certains le croient. Est-ce que le Saint-Esprit tombe sur les uns par hasard et sur les autres par hasard, sans qu'on sache pourquoi il est tombé sur lui et pas sur celui-ci? En réalité, les Écritures nous indiquent qu'il y a des conditions pour recevoir le Saint-Esprit. Et permettez ce matin que j'envoie 7 avec vous. 7 conditions.

conditions que les Écritures nous présentent pour recevoir le Saint-Esprit. La première de ces conditions, bien entendu, c'est la repentance. Dans le livre des Actes, au chapitre 2, se trouvent rapportés ces événements qui sont en rapport avec la fête de la Pentecôte qui a suivi la crucifixion de Jésus. À ce moment-là, les disciples, animés du Saint-Esprit, vont prêcher et ouvrir les yeux sur la situation réelle de ce peuple à ce moment-là. Ils vont leur dire « Vous avez crucifié celui que Dieu nous a envoyé ». Après ce discours, dans le livre des Actes, au chapitre 2 et au verset 37, il est dit ceci. Après avoir entendu ce discours, ils eurent le cœur vivement touché. Et ils dirent à Pierre et aux autres apôtres, « Hommes frères, que ferons-nous » Pierre leur dit, « Repentez-vous, et que chacun de vous soit baptisé au nom de Jésus-Christ pour le pardon de vos péchés, et vous recevrez le don du Saint-Esprit. » La première condition que j'aimerais mentionner pour recevoir le don du Saint-Esprit, c'est la repentance. La repentance, ce changement d'état d'esprit dans notre relation avec Dieu. La repentance, c'est une manière de dire à Dieu, « Seigneur, je regrette d'avoir brisé ton cœur en ayant brisé ta loi. » La repentance, c'est reconnaître à quel point nous sommes loin de ce que le Seigneur voudrait nous voir vivre, loin du modèle. Nous reconnaissons que les Juifs, les Romains ont mis Jésus à mort. Mais en réalité, notre situation de pécheur rend sa mort nécessaire pour nous aussi, en particulier. Et Jésus serait mort sur la croix si nous avions été le seul à avoir besoin de ce sacrifice pour être sauvés. Nous sommes donc chacun individuellement parmi ceux qui ont rendu nécessaire le sacrifice de Jésus pour nous. Ainsi, la repentance, c'est ce changement d'état d'esprit dans notre relation avec Dieu. Reconnaître à quel point nous avons besoin de lui. Reconnaître à quel point ce que nous avons à lui offrir ne vaut rien. Mais la repentance, ce n'est pas la peur de l'enfer, la peur d'être perdu. Il doit y avoir là derrière une autre motivation. Cette motivation dont l'apôtre Paul parle dans la deuxième épître aux Corinthiens où il dit « L'amour du Christ nous presse ». C'est là la motivation réelle de cet état d'esprit de repentance. Le désir de quelque chose de meilleur, l'insatisfaction de ce que nous sommes et de ce que nous vivons, le désir que Dieu intervienne, qu'il change, qu'il efface ce passé, le désir d'enlever de notre vie les barrières qui empêchent l'action de Dieu pour aller un pas plus loin. La première condition pour que le Seigneur nous accorde son Esprit Saint, comme le texte le mentionne, c'est la repentance. La deuxième condition qui nous est présentée dans les Écritures par rapport à ce don du Saint-Esprit, cette deuxième condition est fort simple. Dans l'Évangile de Luc au chapitre 11, Jésus en parle. C'est peut-être la condition la plus facile à remplir. Évangile de Luc, chapitre 11. Jésus parle aux gens qui sont devant lui, des parents. Et il leur dit, « Mes enfants, si votre enfant vous demande du pain, est-ce que vous allez lui donner un serpent à la place ? Si vous demande un œuf à manger, est-ce que vous allez lui donner un scorpion ? Vous, pécheurs, vous savez être gentils avec vos enfants. Et Dieu serait-il méchant, lui ?» Évangile selon Luc, au chapitre 11, au verset 13, Jésus dit, « Si donc, méchant comme vous l'êtes, vous savez donner de bonnes choses à vos enfants, à combien plus forte raison le Père Céleste donnera-t-il le Saint-Esprit à ceux qui le lui demandent ?» Demandez. C'est la deuxième condition. Demandez. Parce qu'en réalité, nous ne demandons pas quelque chose auquel nous ne croyons pas. Nous ne demandons pas quelque chose dont nous pensons ne pas avoir besoin. Et sur ce chapitre de demander, il y a la fameuse parabole de Jésus. La parabole de Jésus dans l'évangile de Luc au chapitre 18 que nous appelons la parabole du juge inique.
où Jésus raconte cette histoire. Il y avait une fois un juge qui ne croyait ni à Dieu ni à diable, qui n'avait soin de personne, qui avait soin de lui et de ses affaires. Et puis, une femme vient et lui demande qu'on lui fasse justice. Une femme seule, une veuve. Mais lui, ça ne l'intéresse pas. Comprenez, elle ne paye pas cher. Alors il s'occupe de ses affaires et ne s'occupe pas du dossier de cette femme. Mais elle vient d'une façon persistante, pour reprendre l'expression du texte, lui casser la tête tous les jours. En français, on va dire lui casser les pieds aujourd'hui, n'est-ce pas ? Elle l'ennuie tellement que ce juge finalement se dit « Cette femme m'ennuie, son dossier ne m'intéresse pas, mais elle m'ennuie tellement que je vais lui résoudre son problème tout de suite. » Et Jésus conclut cette histoire au verset 7. Évangile selon Luc, chapitre 18, au verset 7, il dit « Et Dieu, ne ferait-il pas justice à ses élus qui crient à lui jour et nuit ? Tardera-t-il à leur égard ? Je vous le dis, il leur fera promptement justice. » Demandez, demandez avec persistance. Si un non-croyant fait ce que finalement vous lui demandez parce que vous l'ennuyez suffisamment pour qu'il le fasse, ne pensez-vous pas qu'en parlant à Dieu, en lui disant à quel point vous ressentez votre besoin, ne pensez-vous pas qu'il va y répondre ? Alors vous allez dire, oui, mais enfin, Dieu sait très bien, pourquoi avons-nous donc besoin de lui répéter 100 fois la même chose ? Dieu n'est pas un enfant pour qu'on lui répète 100 fois la même chose avant qu'il le fasse. En fait, lorsque nous demandons avec persistance, ce n'est pas dans notre prière pour faire connaître à Dieu nos besoins. Il les connaît. Le problème, c'est que nous ne les connaissons pas. Le problème, c'est que nous n'en avons pas réellement pris conscience. Le problème, c'est que ces besoins ne sont pas pour nous essentiels. Si un enfant, si votre enfant, vous répète tous les jours, « Papa, maman, je voudrais ceci, je voudrais ceci. Quand est-ce que tu vas m'acheter ceci ?» Et qu'il vous le répète pendant 3 mois, vous allez vraiment avoir l'impression qu'il y tient, qu'il le veut, qu'il en a besoin, qu'il a ça à cœur. Si vous le demande une fois par hasard, en le voyant dans un magasin et qu'il n'en reparle plus, vous allez vous dire, il l'a oublié. C'est pas plus grave que ça. Mais si vous casse les oreilles pendant 3 mois en vous demandant tous les jours ce qu'il veut, vous allez vous aussi développer l'impression qu'il en a vraiment besoin. Dieu a besoin de savoir à quel point nous avons besoin de son esprit dans notre vie. On raconte l'histoire de Corrie ten Boom, que des gens entendaient prier à haute voix. Et il raconte qu'elle faisait ceci. Elle était avec sa Bible en main et disait à Dieu, « Seigneur, regarde, lis la promesse toi-même, lis-la et accomplis-la. » Une manière persistante de dire à Dieu, « Seigneur, ta promesse est là, je la réclame, j'en ai besoin. » La deuxième condition, demandez, demandez avec persistance, montrez à Dieu à quel point vous avez pris conscience de votre besoin. La troisième condition pour recevoir le Saint-Esprit nous est présentée dans l'Épître aux Galates, au chapitre 3. Galates, chapitre 3, et j'aimerais y lire le verset 2. Galates, chapitre 3, verset 2, dit ceci. « Voici seulement ce que je veux apprendre de vous. Est-ce par les œuvres de la loi que vous avez reçu l'Esprit ou par la prédication de la foi ?» Et regardez un petit peu plus loin, dans le même chapitre, au verset 14, il est question ici de la bénédiction d'Abraham, où il est dit « Afin que la bénédiction d'Abraham ait pour les païens son accomplissement en Jésus-Christ. » Et que nous recevions par la foi l'Esprit qui avait été promis. Troisième condition, une foi vivante, une confiance profonde. L'apôtre Paul, s'adressant ici aux Galates, leur rappelle que Dieu ne va pas répondre à une attitude légaliste de leur part. « Je dois faire ça, Seigneur, regarde, j'ai fait tout ce que je devais faire, maintenant paye. » Il leur rappelle que c'est par là foi qu'ils ont reçu Jésus-Christ, c'est par la foi
qu'ils ont reçu le salut, c'est par la foi qu'ils reçoivent aussi le Saint-Esprit. Autrement dit, c'est cette assurance que l'on a que Dieu va réaliser sa promesse, qu'il va y répondre dans son temps et à sa manière, pas nécessairement à la nôtre. C'est cette ouverture vers Dieu pour lui laisser la latitude de répondre à sa promesse selon sa sagesse et son amour, lui qui connaît la fin dès le commencement. Dans le livre « Premiers écrits » d'Ellen White, permettez que je vous lise ce paragraphe. « Le sentiment n'est pas la foi. C'est à nous d'exercer la foi et à Dieu de nous donner le sentiment de joie et des bénédictions. La véritable foi se réclame des bénédictions promises avant qu'elles soient comprises ou ressenties. Le meilleur moment pour exercer la foi, c'est lorsqu'on se sent privé de l'esprit. Quand d'épais nuages semblent nous environner, c'est alors qu'il faut percer les ténèbres et dissiper les nuages par une foi vivante. La foi, ce n'est pas un sentiment. Ce n'est pas cette émotion extraordinaire que les chrétiens veulent ressentir à tout prix, ayant l'impression de vivre là une expérience religieuse extrême, donc surnaturelle, donc divine. Non pas. En réalité, c'est cette action de Dieu en nous en réponse à la repentance, à la demande persistante et à notre confiance totale en lui. La foi vivante, c'est l'assurance que nous avons que Dieu va réaliser, même si on ne voit pas encore. C'est cette assurance que ce que Dieu a promis est une réalité et que Dieu nous l'accordera en son temps et de sa manière. La quatrième condition pour recevoir le don du Saint-Esprit est inscrite dans le livre des Actes au chapitre 5. Dans le livre des Actes au chapitre 5, au verset 29, il est écrit ceci. Actes chapitre 5, au verset 29, se trouve cette parole. Pierre et les apôtres répondirent, « Il faut obéir à Dieu plutôt qu'aux hommes. » Et un petit peu plus loin, au verset 32, nous sommes témoins de ces choses, de même que le Saint-Esprit que Dieu a donné à ceux qui lui obéissent. L'obéissance. L'obéissance est une condition pour recevoir l'Esprit-Saint. Le Saint-Esprit ne tombe pas par hasard sur l'un ou sur l'autre, comme une tuile tomberait au coin d'un toit sur celui qui passe. Le Saint-Esprit n'est pas accordé au hasard, comme la grippe attrape les uns et pas les autres. Elle est le résultat d'une relation renouvelée avec Dieu par certains éléments. La repentance, demander, une foi vivante et aussi l'obéissance, l'expression de notre désir d'être en harmonie avec Dieu. C'est ça l'obéissance. Le monde chrétien d'aujourd'hui cherche généralement à opposer l'obéissance à Dieu et l'action de l'Esprit de Dieu. Bibliquement, c'est difficile à comprendre. Souvenez-vous, dans Actes chapitre 2, nous est rapporté ce qui s'est passé au moment de la Pentecôte qui a suivi la mort et la résurrection de Jésus. À ce moment-là, l'Esprit s'est manifesté d'une façon particulière dans ce que nous appelons la pluie de la première saison et les apôtres ont prêché avec puissance. L'Église a commencé à ce moment-là. Mais la fête de la Pentecôte, en réalité, pour le peuple hébreu, avait un sens un peu différent. Lorsqu'on parle de la Pentecôte aujourd'hui, c'est directement associé à l'action du Saint-Esprit à cause du texte d'Actes chapitre 2. Mais la fête de la Pentecôte, dans les institutions de l'Ancien Testament, avait un sens un peu différent. La fête de la Pentecôte, c'était la célébration du don de la loi par Dieu à son peuple au moment où ils étaient au Sinaï. Et souvenez-vous, lorsque le peuple d'Israël, dans son voyage dans le désert, est arrivé au pied du Sinaï, ils avaient quitté l'Égypte depuis 50 jours. C'est-à-dire qu'ils avaient fêté Pâques 50 jours avant. La Pentecôte était donc pour le peuple hébreu cette célébration de ce moment unique et particulier où Dieu leur avait donné ces deux tables de pierre avec sa loi,
C'est cela qu'ils célébraient dans la Pentecôte, 50 jours après Pâques. Mais alors, comment opposer la loi donnée par Dieu à son peuple comme texte de l'Alliance et l'action du Saint-Esprit? En fait, ce sont deux choses identiques. En réalité, le Saint-Esprit ne va faire que nous amener à l'obéissance de sa loi. Vous connaissez ce passage dans le livre du prophète Ézéchiel, au chapitre 36. Ézéchiel, chapitre 36, versets 26 et 27. Il est écrit ceci. « Je vous donnerai un cœur nouveau. Je mettrai en vous un esprit nouveau. J'ôterai de votre corps le cœur de pierre et je vous donnerai un cœur de chair. Je mettrai mon esprit en vous et je ferai en sorte que vous suiviez mes ordonnances, que vous observiez, pratiquiez mes lois. » L'obéissance est par conséquent primordiale. La volonté d'obéir à Dieu pour que Dieu enracine en nous cette obéissance dans une nouvelle nature. Dans le même ouvrage d'Ellen White, je lis cette phrase. La véritable foi repose sur les promesses contenues dans la parole de Dieu, et seuls ceux qui obéissent à la parole peuvent se réclamer de ces glorieuses promesses. L'obéissance, finalement, c'est la foi en action. C'est plus qu'une croyance. C'est le résultat dans notre vie de ce que nous croyons. La cinquième condition pour recevoir le Saint-Esprit, c'est l'implication dans la mission. Et là, j'aimerais prendre une histoire que Jésus raconte dans l'évangile de Luc au chapitre 11. C'est une parabole. Mais c'est une parabole intéressante qui se trouve dans le même chapitre que celui auquel nous faisions allusion tout à l'heure. Jésus raconte là une autre histoire. Et il dit, imaginez qu'il y ait un soir, très tard, un homme qui sorte de sa maison, qui aille voir son voisin, qui tape sur la porte jusqu'à ce que finalement il se réveille, qui vienne à la fenêtre et qui lui dise « Qu'est-ce que tu veux ?» à cette heure-ci. Et cet homme qui le dérange lui dit « Écoute, des amis sont arrivés à l'improviste chez moi et il se trouve que je n'ai rien à leur donner à manger. Prête-moi 3 pains. » Et l'autre, qui a encore les yeux gonflés de sommeil, lui dit « Mais écoute, t'as vu l'heure ?»« Oui, mais j'ai des amis qui viennent d'arriver. Prête-moi 3 pains. » « Écoute, lui dit, la porte est fermée. Je reviens une autre fois. Non, j'ai des amis qui sont venus. Prête-moi 3 pains. » Mais souvenez-vous, l'hospitalité à l'oriental est une loi sacrée. Quelqu'un vient chez vous, vous ne pouvez pas vous permettre de lui dire « Écoute, bienvenue, installe-toi, va dormir, puis on mangera demain matin au petit déjeuner. » Non, non, non, non. L'hospitalité à l'oriental, ceux qui viennent de ces pays-là savent de quoi je parle. Cet homme ne peut pas faire autrement que de le recevoir et de le nourrir, quelle que soit l'heure du jour et de la nuit. Et il va chez son voisin. « Donne-moi 3 pains. » Seulement, ouvrir la porte, c'est plus compliqué à l'époque qu'aujourd'hui. Aujourd'hui, on a une clé, clic-clac, c'est ouvert. À l'époque, elle est véritablement barrée, la porte. C'est-à-dire qu'il y a des grosses poutres qui vont être mises en travers, en bas et au milieu, pour qu'on ne puisse pas ouvrir la porte. Ça veut dire qu'il doit descendre, parce qu'il dort à l'étage. Il doit peut-être avoir de l'aide pour prendre ses planches et ses poutres et les enlever de la porte. C'est toute une affaire, ouvrir la porte au milieu de la nuit. Et puis aller dans son garde-manger. Vous comprenez, le réfrigérateur n'est pas là juste près de la porte. Il va falloir aller dans son garde-manger, chercher ce qu'il lui faut. Lui donner 3 pains au milieu de la nuit, c'est toute une affaire. Mais remarquez que dans cette histoire qui se trouve racontée dans Luc chapitre 5, à partir du verset 5, cet homme ne vient pas chercher du pain pour lui, il vient chercher du pain pour l'autre. Et Jésus va conclure cette histoire en disant au verset 9, lisons dès le verset 8, « Je vous le dis, même s'il ne se levait pas pour les lui donner parce que c'est son ami,
il se lèverait à cause de son importunité et lui donnerait tout ce dont il a besoin. Et moi, je vous dis, demandez et l'on vous donnera, cherchez et vous trouverez, frappez et l'on vous ouvrira. C'est dans ce même contexte que l'on a lu tout à l'heure, où Jésus dit, mais enfin, vous êtes capables de donner de bonnes choses à vos enfants, et vous pensez que Dieu ne va pas vous donner le meilleur de ce qu'il a quand vous le lui demandez. Une implication dans la mission. Cet homme va réveiller et importuner son ami, non pas pour pouvoir avoir une collation à 11 heures du soir, mais parce qu'il veut donner du pain à l'autre. C'est pour l'autre qu'il est venu chercher. C'est pas pour lui. Du même auteur, écoutez cette phrase. Le Saint-Esprit sera donné à tous ceux qui supplient de recevoir le pain de vie pour le donner à leurs voisins. Lorsque nous lisons le livre des Actes, nous reconnaissons que Dieu a accompli dans cette fête de la Pentecôte les prophéties qui se trouvaient dans le livre de Joël, les prophéties de l'Ancien Testament, en tout cas en partie, en accordant ce que nous appelons la pluie de la première saison pour démarrer l'Église. Et vous vous souvenez qu'en une journée, il y a eu 3000 baptêmes. Mais lorsque Dieu va répandre la pluie de l'arrière-saison pour terminer l'œuvre de Dieu dans le monde, pensez-vous que cette œuvre devra se terminer par une action moins puissante que celle par laquelle elle a commencé? Sûrement pas. Si Dieu veut achever cette œuvre, il faudra que Dieu mette toute sa puissance dans le monde d'aujourd'hui pour qu'elle soit achevée à sa manière. Vous avez probablement entendu comme moi des personnes dire « nous devons achever l'œuvre ». Et ces personnes sont souvent frustrées parce qu'elles comparent le progrès de la population dans le monde avec le progrès de l'évangélisation. Et c'est sûr, le nombre de personnes qui naissent dans le monde est bien plus important que le nombre de ceux qui acceptent Jésus comme leur sauveur. Et certains se demandent, mais on n'y arrivera jamais. Mais non, on n'y arrivera jamais, parce que finir l'œuvre ne sera jamais la responsabilité de qui que ce soit. Seulement Dieu peut le faire. Aucune église, aucun d'entre nous, aucun prédicateur si brillant qu'il puisse être, ne pourra terminer l'œuvre. Seulement Dieu sera capable de le faire. Mais il va choisir ces instruments parmi nous. Est-ce que nous sommes disposés à devenir les instruments de cette puissance et de l'action de Dieu pour achever cette œuvre? C'est la raison pour laquelle Dieu veut nous voir impliqués dans cette mission. Autrement dit, si vous voulez, on ne donne pas une caisse à outils à quelqu'un qui n'a de toute façon pas l'intention d'aller travailler. On ne va pas gaspiller de l'énergie sur quelqu'un qui ne veut pas travailler. On ne va pas lui donner un salaire, on ne va pas lui donner les outils. Il restera à la maison de toute façon. Dieu investit son esprit dans ceux qui, par leur action, lui disent « la mission, je l'ai à cœur et je m'y implique ». C'est à ce moment-là que Dieu répond en accordant les outils, les moyens d'accomplir cette mission que nous avons déjà choisie. La sixième condition pour recevoir le Saint-Esprit se trouve inscrite dans la première épître de Jean, au chapitre 3 et au verset 24. Première épître de Jean, chapitre 3, verset 24, dit ceci. « Celui qui garde ses commandements demeure en Dieu et Dieu en lui, et nous connaissons qu'il demeure en nous par l'Esprit qu'il nous a donné. » Il est important de reprendre ce que Jésus disait dans l'évangile de Jean au chapitre 15. « Demeurez en moi et je demeurerai en vous. » Demeurez, habitez. Notre relation avec Dieu ne peut pas être accidentelle, sporadique. Jésus nous invite à être un temple du Saint-Esprit. Il veut que nous puissions être une habitation de Dieu en esprit. Dans l'Épître aux Romains, au chapitre 1er, il nous est dit que si nous voulons être au bénéfice du salut en Jésus-Christ, d'être au bénéfice de la vie éternelle et non de la condamnation, nous devons demeurer en Jésus-Christ. Ce n'est pas accidentel, ce n'est pas passager
Que le Seigneur fasse sa demeure en nous, qu'il y habite. Pas qu'il soit de passage comme à l'autel, mais qu'il demeure en nous. Nous avons été édifiés, dit l'apôtre Paul dans l'épître aux Éphésiens, pour être une habitation de Dieu en esprit. Ce n'est donc pas quelque chose d'accidentel. C'est une marche constante avec lui. Le Seigneur veut habiter chez nous. C'est une condition pour que son esprit y accomplisse son œuvre. La transformation se fait pas à pas, au fur et à mesure du temps, alors qu'il habite en nous et que nous habitons en lui. La dernière condition pour recevoir l'esprit est illustrée dans un passage qui se trouve dans le deuxième livre des Chroniques, au chapitre 25. Il y a là un exemple qui est donné d'un roi qui s'appelle le roi Amatsia. Et il est dit au verset 2, deuxième livre des Chroniques, chapitre 25, verset 2, « Amatsia fit ce qui est droit aux yeux de l'Éternel, mais avec un cœur qui n'était pas entièrement dévoué. » Curieuse comme formulation. Le texte nous dit qu'il a fait ce qui est droit, mais avec un cœur qui n'était pas entièrement dévoué. Et quand vous lisez l'histoire de ce roi, vous vous rendez compte qu'il a fait beaucoup de bonnes choses, mais qu'il en a fait aussi beaucoup de mauvaises. C'est un homme qui avait cette volonté de bien faire, mais son cœur n'était pas entier associé au plan de Dieu. La septième condition pour recevoir le Saint-Esprit, c'est d'avoir un cœur non partagé. Jésus avait expliqué qu'on ne peut servir deux maîtres. On ne peut pas, finalement, permettre cette expression que nous avons, être assis entre deux chaises. Ce que le Seigneur demande, c'est d'avoir un cœur entièrement consacré à lui. C'est finalement que nos intérêts soient d'abord associés à son royaume, que nos priorités soient d'abord associées à son royaume, que nos objectifs, que le plan de notre vie soit d'abord associé à son royaume. Et tout le reste s'organise en fonction de ça. Combien de fois dans nos vies, au contraire, les soucis de ce monde sont primordiaux et nous essayons d'accommoder le reste des demandes de Dieu en fonction de cela. Dieu nous propose de faire l'inverse, d'avoir un cœur non partagé, un cœur entier consacré à lui. Vous vous souvenez dans l'épître de Jacques, l'apôtre dit « si quelqu'un manque de sagesse, qu'il demande à Dieu ». Mais vous vous souvenez comment il continue ce passage dans l'épître de Jacques au chapitre 1er, il dit un petit peu plus loin, « mais qu'il la demande, cette sagesse, avec foi, sans douter, car celui qui doute est semblable au flot de la mer, agité par le vent, poussé de côté et d'autre ». Qu'un tel homme ne s'imagine pas qu'il recevra quelque chose du Seigneur. C'est un homme irrésolu, inconstant dans toutes ses voies. Le mot qui est employé ici pour irrésolu est un mot intéressant. Dans le Nouveau Testament, c'est un mot qui veut dire avoir deux âmes. Un homme à double personnalité, si vous voulez. Un homme, autrement dit, dont le cœur est partagé. Et l'apôtre dit... qui ne s'imagine pas qu'il va recevoir quelque chose de la part du Seigneur. La septième condition, c'est d'avoir un cœur non partagé. Dieu met à notre disposition la plus grande puissance de l'univers. Il met à notre disposition sa propre personne, accessible par son esprit. Nous avons tous fait l'expérience de notre impuissance, de notre faiblesse, de notre incapacité à agir dans notre propre vie et encore davantage dans celle des autres. C'est la raison pour laquelle le Seigneur nous propose de recevoir le Consolateur, l'Esprit, l'Esprit Saint. Il est nécessaire que nous sachions comment aller chercher cette ressource infinie que le Seigneur a mis à notre disposition. Elle ne tombe pas par hasard sur la tête de l'un ou la tête de l'autre, comme un éclair va foudroyer un arbre par hasard. Elle viendra, cette puissance de Dieu, sur ceux qui l'auront recherché et demandé et qui se seront mis dans les conditions pour la recevoir.
Écoutez en terminant ce paragraphe. C'est l'absence du Saint-Esprit qui rend le ministère de l'Évangile si peu efficace. L'éducation, les talents, l'éloquence, les capacités naturelles ou acquises ont toutes leur place. Mais sans la présence du Saint-Esprit de Dieu, aucun cœur ne sera touché, aucun pécheur gagné à Christ. Par contre, s'il a contact avec le Christ, si les dons du Saint-Esprit sont en lui, le plus pauvre et le plus ignorant de ses disciples manifestera une puissance qui touchera les cœurs. Dieu fera de lui un canal qui répandra la plus grande influence de l'univers. Je souhaite que le Seigneur puisse trouver en moi un cœur disposé à recevoir cette puissance pour être un canal qui diffusera cette plus grande puissance qui existe dans l'univers pour tous ceux qui en ont besoin aujourd'hui. Amen.

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Après l'épisode où Jésus fut transfiguré sur une montagne avec trois de ses disciples, ils redescendirent vers la plaine, absorbés par leurs pensées. Les disciples restaient craintifs et silencieux. Pierre lui-même ne trouvait rien à dire. Il serait demeuré volontiers en ce lieu où le Fils de Dieu avait manifesté sa gloire. Mais une œuvre restait à accomplir auprès du peuple qui déjà recherchait Jésus de tous les côtés. Une foule s'était rassemblée au pied de la montagne autour des autres disciples qui n'étaient pas montés avec Jésus. Au moment d'arriver, Jésus recommanda aux trois disciples de garder le silence sur ce qu'ils avaient vu. Les disciples devaient réfléchir à la révélation qui leur avait été donnée, mais non de la publier. Les neuf autres disciples ne comprendraient pas cette scène et ils ne la comprendraient qu'après la résurrection de Jésus. D'ailleurs, les trois privilégiés étaient bien lents à saisir, car malgré tout ce que le Christ leur avait appris au sujet de ce qu'il attendait, ils s'interrogeaient sur la résurrection, convaincus que Jésus ne mourrait pas. Pourtant, ils ne demandèrent pas d'explication à Jésus. Les paroles qu'il leur avait dites concernant l'avenir les avaient remplis de tristesse. Ils ne cherchèrent aucune révélation ultérieure touchant ce qu'ils considéraient comme quelque chose d'impossible. Dès qu'ils aperçurent Jésus, les gens qui se trouvaient au pied de la montagne coururent au-devant de lui, l'accueillant avec respect, mais aussi avec une grande joie. Les disciples paraissaient troublés. Un fait venait de se produire, provoquant chez eux un amer désappointement et une profonde humiliation.

un homme leur avait amené son fils pour qu'il soit délivré d'un esprit muet qui le tourmentait. Jésus, lorsqu'il envoya les 12 prêcher en Galilée, leur avait pourtant conféré le pouvoir de chasser les esprits impurs. Les disciples partis, avec une foi ferme, se firent obéir des mauvais esprits. Cette fois-ci, bien qu'ils aient commandé à l'esprit de lâcher sa victime, le démon se moqua d'eux en leur donnant une nouvelle manifestation de sa puissance. Incapables d'expliquer leur défaite, ils se virent déshonorés. Des scribes, présents, profitèrent de l'occasion pour les humilier. Les ayant entourés, ils les pressaient de questions, cherchant à les convaincre d'imposture, eux et leur maître. « Voilà un esprit mauvais, » disaient triomphalement les religieux, « que ni les disciples ni le Christ ne pouvaient dominer. » Les gens étaient enclins à prendre parti contre eux. Et la foule éprouva bientôt des sentiments de mépris et de dérision. Mais soudain, les accusations cessèrent. On vit Jésus s'approcher avec ses 3 disciples, et la foule, toujours mobile dans ses impressions, se rapprocha d'eux. La nuit passée en communion avec la gloire céleste avait laissé des traces sur Jésus et sur ses compagnons. De leur visage émanait une lumière qui inspirait l'étonnement. La foule souhaitait la bienvenue à Jésus. Il s'avança sur le terrain du combat, et les yeux fixés sur les scribes, il demanda « De quoi discutez-vous ? » Mais tout le monde gardait le silence. Le père affligé se fraya alors un chemin à travers la foule, et tombant aux pieds de Jésus, il raconta ses difficultés avec son fils. « Maître, j'ai amené auprès de toi mon fils, en qui se trouve un esprit muet. En quelque lieu qu'il le saisisse, il le jette par terre. J'ai prié tes disciples de chasser l'esprit, et ils n'en ont pas été capables. » Jésus jeta un regard sur la foule intimidée, sur les scribes railleurs et sur les disciples gênés. Il vit l'incrédulité des cœurs et s'écria plein de tristesse. « Race incrédule, jusques à quand serai-je avec vous? Jusques à quand vous supporterai-je ? » Puis il ajouta, se tournant vers le père, « Amène ton fils. » Quand les yeux de Jésus se posèrent sur lui, le mauvais esprit le jeta à terre dans d'affreuses convulsions. Il se roulait en écumant et déchirait l'air des cris qui n'avait rien d'humain. La foule, retenant son souffle, regardait. Le cœur du père était partagé entre l'espoir et la crainte. Et Jésus demanda « Combien y a-t-il de temps que cela lui arrive ?» Le père raconta les longues années de souffrance, puis il supplia « Si tu peux quelque chose, « viens à notre secours, aie compassion de nous, si tu peux. » Encore, à ce moment, le Père doutait de la puissance du Christ. Jésus répondit, « Tout est possible à celui qui croit. » Le Père réagit, « Je crois. » Mais viens au secours de mon incrédulité. » Jésus, se tournant vers le jeune homme, lui dit, « Esprit muet et sourd,
Je te le commande, sors de cet enfant et n'y rentre plus. » En s'échappant, le démon parut vouloir atteindre la vie de la victime. L'enfant resta immobile. On murmura parmi la foule, « Il est mort !» Mais Jésus, l'ayant pris par la main, le releva en parfaite santé. Le père et le fils remercièrent leur libérateur. La foule fut frappée par cette guérison, tandis que les scribes se sentirent défaits et penauds.

Si tu peux, quelque chose vient à notre secours. Aie compassion de nous. Combien de personnes, écrasées par toutes sortes de formes de culpabilité, ont répété cette prière. Et à tous, Jésus répond plein de tendresse, « Tout est possible à celui qui croit. » C'est la foi qui nous met en rapport avec le ciel et nous apporte la force nécessaire pour résister aux forces du mal. À travers Jésus, Dieu nous offre le moyen de résister aux plus fortes tentations. Mais beaucoup sentent qu'il leur manque la foi, et ils se tiennent à distance du Christ. Celui qui guérissait les malades et chassait les démons est encore aujourd'hui le même puissant libérateur. La foi procède de la parole de Dieu. Rappelons cette promesse, « Je ne jetterai point dehors celui qui vient à moi. » Dans un court espace de temps, les disciples favorisés avaient vu le comble de la gloire et de l'humiliation. L'humanité transfigurée à l'image de Dieu, puis avilie à la ressemblance de l'auteur du mal. Ce Jésus qui, sur la montagne, s'entretint avec des messagers célestes et que la voix sortant de la gloire resplendissante proclama Fils de Dieu, ils l'ont vu descendre au-devant du spectacle le plus révoltant, un enfant au visage décomposé, grinçant des dents, en proie à une folie furieuse, brisé par des spasmes d'agonie qu'aucune puissance humaine ne pouvait soulager. Ce puissant Rédempteur qui, il y a quelques heures seulement, apparaissait glorifié aux yeux de ses disciples émerveillés, s'abaisse pour relever une victime des forces du mal qui se roule à terre et la rend saine de corps et d'esprit à son Père.

cette parabole vivante en action était destinée à illustrer l'œuvre de rédemption. L'être divin procédant de la gloire du Père qui s'abaisse pour sauver ce qui est perdu. Elle devait servir aussi à faire comprendre la mission des disciples. Les serviteurs du Christ ne sont pas appelés à passer uniquement leur vie dans l'extase spirituelle avec Jésus sur le sommet d'une montagne. Une œuvre est encore à réaliser là en bas. Des êtres humains esclaves du mal attendent la parole de foi et de prière qui les rendra à la liberté. Les 9 disciples réfléchissaient encore, avec amertume, sur leur propre défaite. Lorsque Jésus se retrouva seul avec eux, ils lui demandèrent « Pourquoi n'avons-nous pu chasser ce démon ?» Jésus répondit « Ben, c'est à cause de votre peu de foi. » En vérité, je vous le dis, si vous aviez de la foi comme un grain de moutarde, c'est-à-dire tout petit, vous pourrez dire à cette montagne « Transporte-toi d'ici » et elle se transportera. Rien ne vous sera impossible, mais cette espèce-là ne sort que par la prière. L'incrédulité qui les empêchait de comprendre la mission de Jésus, voilà la vraie raison de leur échec dans la lutte contre les puissances des ténèbres.

Les paroles par lesquelles Jésus leur avait annoncé sa mort les avaient plongés dans le doute. Au lieu d'affermir leur foi par la prière et la réflexion, ils s'étaient arrêtés à leur sujet de découragement et de perplexité. C'est dans cet état d'esprit qu'ils avaient engagé la lutte avec les forces du mal. Leur foi avait besoin d'être affermie par la prière et l'humiliation du cœur. Bien que très petit, le grain de moutarde contient le même principe de vie mystérieux qui fait naître et croître les plus grands arbres des forêts. Quand la semence de la moutarde est enfouie sous le sol, le tout petit germe s'empare de tous les éléments que Dieu a préparés pour lui servir d'énergie et il ne tarde pas à prendre un développement

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Henri-François Joseph de Régnier, il est un peur. Il est un peur avec des eaux d'huile, de moire et d'heure, et des quais de marbre le long des bassins calmes, si calmes, qu'on voit sur le fond qui s'ensable passer des poissons d'ombre et d'heure parmi les algues, et la proue à jamais immire dans l'eau stable, la tête qui lorne et s'endeure au bruit du vent qui pousse sur des dalles du quai de marbre des poussières de sable d'heure. Il est un peur. Le silence y somnole, entre des quais de songe, le passé en algues s'allonge aux oscillations lentes des poissons d'heure, le souvenir sans sable, d'oubli et l'ombre, du soir et toute tiède du jour meurt. Qu'il soit un peur, ou l'orgueil à la proue, y dorme en l'eau qui dort.

0: Proverbe 4. Écoutez, mes fils, l'instruction d'un père, et soyez attentifs pour connaître la sagesse. Car je vous donne de bons conseils. Ne rejetez pas mon enseignement. J'étais un fils pour mon père, un fils tendre et unique auprès de ma mère. Il m'instruisait alors, et il me disait : Que ton cœur retienne mes paroles, observe mes préceptes, et tu vivras. Acquiers la sagesse, acquiers l'intelligence. N'oublie pas les paroles de ma bouche, et ne t'en détourne pas. Ne l'abandonne pas, et elle te gardera. Aime-la, et elle te protégera. Voici le commencement de la sagesse. Acquiers la sagesse. Et avec tout ce que tu possèdes, acquiers l'intelligence. Exalte-la, et elle t'élèvera. Elle fera ta gloire, si tu l'embrasses. Elle mettra sur ta tête une couronne de grâce, elle t'ornera d'un magnifique diadème. Écoute, mon fils, et reçois mes paroles, et les années de ta vie se multiplieront. Je te montre la voie de la sagesse, je te conduis dans les sentiers de la droiture. Si tu marches, ton pas ne sera point gêné. Et si tu cours, tu ne chancelleras point. Retiens l'instruction. Ne t'en dessaisis pas. Garde-la, car elle est ta vie. N'entre pas dans le sentier des méchants et ne marche pas dans la voie des hommes mauvais. Évite-la, n'y passe point. Détourne-t'en et passe outre. Car ils ne dormiraient pas s'ils n'avaient fait le mal. Le sommeil leur serait ravi s'ils n'avaient fait tomber personne. Car c'est le pain de la méchanceté qu'ils mangent. C'est le vin de la violence qu'ils boivent. Le sentier des justes est comme la lumière resplendissante, dont l'éclat va croissant jusqu'au milieu du jour. La voix des méchants est comme les ténèbres. Ils n'aperçoivent pas ce qui les fera tomber. Mon fils, sois attentif à mes paroles. Prête l'oreille à mes discours. Qu'ils ne s'éloignent pas de tes yeux. Garde-les dans le fond de ton cœur. Car c'est la vie pour ceux qui les trouvent, c'est la santé pour tout leur corps. Garde ton cœur plus que toute autre chose, car de lui viennent les sources de la vie. Écarte de ta bouche la fausseté. Éloigne de tes lèvres les détours. Que tes yeux regardent en face, et que tes paupières se dirigent devant toi. Considère le chemin par où tu passes, et que toutes tes voies soient bien réglées. N'incline ni à droite, ni à gauche, et détourne ton pied du mal.
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1: Dieu connaît tout de l'économie. Donnez, et l'on vous donnera, selon Luc 6, verset 38.
2: La peur nous pousse à réagir de manière émotionnelle, à nous comporter de façon irrationnelle. Nous laissons tomber les principes bibliques et nous mettons la main sur tout ce qui se passe près de nous, accumulant et protégeant nos biens au cas où la situation risquerait d'empirer. Ne vous laissez pas entraîner par toutes les formes de peur qui ont envahi notre société, qui s'éloignent de plus en plus de Dieu. Obéissez plutôt, par la foi, aux règles de l'économie divine pour tant de crises.
1: Quand Israël se plia aux mesures édictées par Dieu, le peuple bénéficia de récoltes incroyables. Mais quand il décida d'accumuler et de garder jalousement ce que Dieu lui avait procuré, ce dernier affirma « Vous êtes sous le coup d'une grave malédiction, vous, le peuple tout entier ». Leur attitude envers les règles économiques que Dieu leur avait données déterminait leur abondance ou leur disette. Et ces règles exigeaient qu'ils apportent réellement le dixième de leurs biens dans la salle du trésor. Pas une partie de la dîme, mais la dîme dans son intégralité. S'ils honoraient le Seigneur en lui offrant le meilleur de leur récolte, alors leur grange regorgerait de grains et leur cuve de vin, selon Proverbe 3, 9 et 10.
2: Jésus enseigna ceci. Donnez et l'on vous donnera, car on vous mesurera avec la mesure dont vous mesurez. Relisez Luc 6, 38. C'est vous, et pas la situation économique, qui déterminez l'abondance.

0: chances de votre récolte basées sur les mesures de grains que vous avez semées. La Bible dit « Celui qui sème peu moissonnera peu, et celui qui sème en abondance moissonnera en abondance. » Selon les règles économiques divines, ceux qui épargnent à l'excès ne feront que s'appauvrir, tandis que ceux qui donnent largement accroissent leur fortune. Car Dieu promet qu'une personne généreuse recevra beaucoup de biens et que celui qui donne à boire recevra à boire lui aussi. Dans Proverbes 11, 24-25. Faites-en l'expérience. Les principes divins fonctionnent dans n'importe quelle situation économique, même en temps de crise.
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1: Amis auditeurs, internautes de la radio La Sentinelle, que vous nous branchez sur les www.radio1ls.fr ou sur le 97.9 FM, nous sommes très contents de rentrer chez vous pour votre émission tant attendue et si spéciale, 180 secondes de foi. Aujourd'hui, je veux vous parler du jeûne spirituel. Et le texte qui nous servira comme toile de fond, c'est bien Matthieu chapitre 6, les versets 17 et 18. Quand tu jeûnes, parfume ta tête et lève ton visage, afin de ne pas montrer aux hommes que tu jeûnes, mais à ton Père qui est là dans le ciel, le lieu secret. Et ton Père qui voit dans le lieu secret te le rendra. Matthieu chapitre 6, versets 17 et 18. Dans ce texte, Jésus parle du jeûne. Et c'est comme d'une pratique normale de la vie spirituelle. Comprenons bien que le jeûne spirituel n'est pas une performance religieuse, mais c'est une discipline qui recentre le cœur sur Dieu. En renonçant temporairement à quelque chose, nous exprimons notre dépendance totale à Dieu. Le jeûne spirituel intensifie la prière et ouvre l'âme à une sensibilité assez spirituelle. Alors, aujourd'hui, pose-toi cette question. Qu'est-ce qui prend trop de place dans ta vie? Et si tu prenais un temps pour te consacrer à Dieu? Car le jeûne nous rappelle que Dieu est notre véritable source. Pensez à jeûner. Déjà, bonne et heureuse journée. Que le Seigneur vous bénisse.
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1: Le chapitre 55 du livre du prophète Ésaïe, amis auditeurs, illustre parfaitement les motifs que la réforme protestante du XVIe siècle a mis en avant. Par la grâce seulement, par Jésus-Christ seulement, par la foi seulement, par l'Écriture seulement, et en conclusion, à Dieu seul la gloire. La fois précédente, nous avons vu comment le premier motif apparaissait dans l'invitation adressée par Dieu à son peuple à venir boire de l'eau gratuitement et participer à un festin sans rien payer, le tout par grâce seulement. Relisons ensemble le début de ce chapitre, si vous le voulez bien. Vous tous qui avez soif, venez, voici de l'eau. Et même vous qui n'avez pas d'argent, venez, achetez et mangez. Venez acheter sans argent, oui, sans paiement, du vin et du lait. Pourquoi dépensez-vous votre argent pour payer ceux qui ne nourrissent pas? Pourquoi travaillez-vous pour une nourriture qui ne rassasie pas? Écoutez, oui, écoutez-moi. Alors vous mangerez ce qui est bon. Vous vous délecterez d'aliments savoureux. Tendez l'oreille, venez à moi. Écoutez-moi et vous vivrez. Le second motif, par Jésus-Christ seulement, a trait à la prophétie d'une alliance éternelle conclue avec le nouveau David, roi dont la domination s'étendrait sur toutes les nations. Je vous relis également le passage en question. « Car je conclurai avec vous une alliance éternelle, celle que dans ma bienveillance et ma fidélité j'ai promise à David. » Voici, j'ai fait de lui un témoin pour les peuples, un chef pour commander au peuple. Oui, tu appelleras une nation que tu ne connais pas. Une nation qui ne te connaît pas va accourir vers toi. C'est à cause de moi, moi l'Éternel ton Dieu, moi le Saint d'Israël qui te couvre de gloire. Le troisième motif, par la foi seulement, se trouve illustré par la section suivante de ce chapitre, qui est une invitation à croire et à se détourner du mal. Certes, le chapitre dans son intégralité demande à tout lecteur de croire en ce qui est annoncé et promis. Nous venons de le voir avec les paroles suivantes. « Tendez l'oreille, venez à moi, écoutez-moi et vous vivrez. » Mais la section en question est plus explicite encore, dans la mesure où elle est un appel pressant à se convertir à Dieu. Écoutez-la. Tournez-vous donc vers l'Éternel tant qu'on peut le trouver. Adressez-vous à lui tant qu'il est proche. Que le coupable abandonne sa voie et l'homme malfaisant ses mauvaises pensées et qu'il revienne à l'Éternel qui aura compassion de lui, à notre Dieu qui lui accordera un pardon généreux. Car vos pensées ne sont pas mes pensées et vos voies ne sont pas mes voies, déclare l'Éternel. Autant le ciel est élevé au-dessus de la terre, autant mes voies sont élevées au-dessus des vôtres. Il est clair qu'au cœur de l'alliance éternelle promise se trouve le pardon des fautes par un Dieu de grâce, un Dieu compatissant qui pardonne. Voilà quelque chose d'incompréhensible sur un plan purement humain. Mais Dieu déclare, « Car vos pensées ne sont pas mes pensées et vos voies ne sont pas mes voies. » Sa grâce s'étend bien au-dessus de toute attente humaine. Voilà pourquoi elle ne peut être saisie que par cette dimension qu'on appelle la foi. La promesse de la grâce divine n'est pas comme une transaction humaine, comme un marché qu'on considère avec prudence avant de l'accepter. Cette promesse demande la réponse de la foi. Cet abandon de soi-même dans les mains du Père Tout-Puissant est plein de miséricorde. Par la foi seulement. Cette foi est accompagnée par le renoncement à soi-même, par la mise à mort des désirs contraires à la volonté de ce Père Tout-Puissant. Que le coupable abandonne sa voie, et l'homme malfaisant ses mauvaises pensées, et qu'il revienne à l'Éternel qui aura compassion de lui, à notre Dieu qui lui accordera un pardon généreux. Voici comment le catéchisme de Heidelberg décrit les deux éléments de la véritable repentance ou conversion de l'homme. Ces deux éléments sont la mortification du vieil homme et la résurrection de l'homme nouveau. Qu'est-ce que la mortification du vieil homme? C'est être affligé au fond du cœur à cause de ses péchés, les haïr et les fuir de plus en plus. Qu'est-ce que la résurrection de l'homme nouveau? C'est se réjouir de tout cœur en Dieu par Jésus-Christ et mettre sa joie et son amour à vivre selon la volonté de Dieu dans l'accomplissement de toute œuvre bonne. Venons-en au motif suivant, amis auditeurs, par l'Écriture seulement. Les versets 10 et 11 de notre chapitre nous invitent à découvrir ce motif. Je vous lis ces versets. « Or, la pluie et la neige qui descendent du ciel n'y retournent jamais sans avoir arrosé et fécondé la terre, sans avoir fait germer les graines qui s'y trouvent, sans fournir au semeur le grain qu'il doit semer, et sans donner du pain à tous ceux qui le mangent. Il en sera de même de la parole que j'ai prononcée. Elle ne reviendra jamais vers moi à vide, sans avoir accompli ce que je désirais et sans avoir atteint le but que je lui ai fixé. » Dieu exprime sa volonté et ses pensées dans sa parole vivante. Les promesses qu'il prononce dans sa parole sont vivantes aussi, car celle-ci les accomplit. Ce ne sont jamais de simples désirs ou des intentions vaines. La parole de Dieu suscite la vie là où il y avait la mort, éveille l'espérance là où régnait le désespoir, crée la richesse là où abondait la pauvreté ou les fausses richesses. Il s'agit d'une parole créatrice et recréatrice, pénétrée par son Saint-Esprit. Elle est complètement autre que des paroles purement humaines, raison pour laquelle elle peut être crue inconditionnellement. C'est une révélation salutaire que Dieu adresse aux hommes et qui est contenue dans l'Écriture sainte, la Bible, dont fait partie l'extraordinaire livre du prophète Ésaïe. Rien d'autre que cette révélation spéciale de Dieu aux hommes n'est nécessaire pour nous élever spirituellement, pour autant bien sûr que nous y croyons. C'est armé de cette parole vivante, de cette révélation, que les disciples de Jésus-Christ sont allés vers toutes les nations pour annoncer l'évangile de la vie, par l'Écriture seulement. La proclamation, l'annonce de cet évangile a arrosé et fécondé le cœur des hommes qui y ont cru. Des nations qui n'avaient rien à voir avec l'Israël des temps anciens ont été appelées par la parole vivante de Dieu à croire au Messie qu'il a envoyé sur terre pour l'incarner. Elles ont entendu ce message et sont accourues vers lui. L'Esprit de Dieu qui accomplit ses intentions ne peut être séparé de la parole qu'il porte et inspire. En l'an 325 de notre ère, les participants au concile de Nicée le reconnaissaient lorsqu'ils affirmaient « Nous croyons au Saint-Esprit qui règne et donne la vie, qui procède du Père et du Fils, qui a parlé par les prophètes, qui, avec le Père et avec le Fils, est glorifié. » Par l'Écriture seulement. Cela n'est vrai que lorsque la parole de Dieu et son Esprit sont révérées et entendues ensemble. Lorsque cette parole nous semble difficile d'accès, à cause de notre lenteur à croire ce qu'ont annoncé les prophètes et les apôtres, invoquons Dieu afin qu'il nous éclaire par son Saint-Esprit, qui seul illumine les entendements. Lorsque nous nous demandons ce que l'Esprit de Dieu attend de nous, cherchons-le dans l'Écriture sainte qu'il a inspirée. À la fin du chapitre 55 du livre du prophète Ésaïe, l'Esprit vivifiant annonce dans sa parole vivante le chemin qui attend ceux qui auront cru en ses promesses, tel que Dieu l'a balisé et tracé pour son peuple. Car vous sortirez plein de joie, vous serez conduits dans la paix, montagnes et collines éclateront en cris de joie devant vos pas, tous les arbres des champs applaudiront, où croissent les broussailles poussera le cyprès, et au lieu des orties croîtra le myrte. Ce sera un titre de gloire pour l'Éternel, et ce sera un signe qui ne disparaîtra jamais. Ici, c'est la création tout entière qui se réjouit au sujet du puissant acte libérateur de Dieu. Une image de la nouvelle création nous est en fait présentée, comme elle apparaît souvent dans les écrits des prophètes de l'Ancien Testament. La vie a remplacé la mort, et la souffrance a disparu à tout jamais, car l'Alliance éternelle est entrée en vigueur, à la gloire de l'Éternel. Ce sera un titre de gloire pour l'Éternel, et ce sera un signe qui ne disparaîtra jamais. À Dieu seul la gloire, donc. Amis auditeurs, je vous propose de conclure notre émission en relisant les versets 6 à 13 du chapitre 55 du livre du prophète Ésaïe. Tournez-vous donc vers l'Éternel tant qu'on peut le trouver. Adressez-vous à lui tant qu'il est proche. Que le coupable abandonne sa voie et l'homme malfaisant ses mauvaises pensées, et qu'il revienne à l'Éternel qui aura compassion de lui, à notre Dieu qui lui accordera un pardon généreux. Car vos pensées ne sont pas mes pensées, et vos voies ne sont pas mes voies, déclare l'Éternel. Autant le ciel est élevé au-dessus de la terre, autant mes voies sont élevées au-dessus des vôtres. Or, la pluie et la neige qui descendent du ciel n'y retournent jamais sans avoir arrosé et fécondé la terre, sans avoir fait germer les graines qui s'y trouvent, sans fournir au semeur le grain qu'il doit semer, et sans donner du pain à tous ceux qui le mangent. Il en sera de même de la parole que j'ai prononcée. Elle ne reviendra jamais vers moi à vide, sans avoir accompli ce que je désirais, et sans avoir atteint le but que je lui ai fixé. Car vous sortirez plein de joie, vous serez conduits dans la paix. Montagnes et collines éclateront en cris de joie devant vos pas. Tous les arbres des champs applaudiront. Où croissent les broussailles, poussera le cyprès, et au lieu des orties croîtra le myrte. Ce sera un titre de gloire pour l'Éternel, et ce sera un signe qui ne disparaîtra jamais.
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1: Un jour, quelqu'un m'a dit « J'ai été enceinte 2 fois et pourtant j'ai 5 enfants. J'ai eu des triplés, puis des jumeaux. Moi, en revanche, j'ai été enceinte 5 fois et pourtant je n'ai que 2 enfants à chérir. En effet, la première fois, nous avons eu la joie d'accueillir Meryl. Elle a maintenant 11 ans. La deuxième fois, nous avons eu la douleur de perdre notre fille cadette, Lise, à la naissance. La troisième fois, nous avons eu le bonheur d'accueillir Samuel. Il a 7 ans. La quatrième fois, j'ai fait une fausse couche à 3 mois de grossesse. Et la cinquième fois, j'ai subi une interruption de grossesse pour cause d'œuf clair. Une petite précision sur ce qu'est un œuf clair. Lors de la conception, l'œuf fécondé se divise et les cellules se spécialisent. Certaines forment l'embryon, d'autres les parties annexes, placenta, cordon ombilical, membrane de l'œuf. Mais il arrive parfois qu'après la conception, les cellules devant former l'embryon ne se développent pas. Alors, si on me demande combien j'ai d'enfants, qu'est-ce que je dois répondre ? Je vais vous parler plus particulièrement de l'enfant que j'ai perdu à la naissance. 8 jours avant la date théorique de l'accouchement, lorsque j'ai dit à la sage-femme que le bébé avait beaucoup bougé l'avant-veille, mais que je trouvais qu'il ne bougeait plus beaucoup, elle a posé le monitoring. Et n'arrivant pas à capter les battements du cœur du bébé, elle a demandé une échographie. Là, le médecin m'a dit « Madame, il faut se rendre à l'évidence. Le cœur de votre bébé a cessé de battre. » Il m'a donné des médicaments pour déclencher l'accouchement. J'ai appelé mon mari, Michel. Je lui ai demandé de contacter nos amis chrétiens afin qu'ils prient pour nous et pour ce bébé, car j'avais la foi que le Seigneur pouvait faire un grand miracle. Nous avons prié que par la naissance de cet enfant, beaucoup trouvent la vie. Sur le moment, nous n'avions pas vraiment conscience de la portée de notre prière. Le surlendemain, juste avant de perdre les os, j'ai lu dans le livre de Job, chapitre 1, verset 21, « Le Seigneur a donné, le Seigneur a ôté, que le nom du Seigneur soit béni. » Je ne voulais pas croire que cette parole était pour moi. Je voulais m'accrocher au verset de résurrection. À 15h30, notre petite Lise est née. Une superbe fille de 3,7 kg. Le Seigneur ne lui avait pas redonné la vie. Une amie, en apprenant la nouvelle, m'a informé qu'elle avait elle aussi eu ce même verset du livre de Job, la veille, alors qu'elle priait pour nous et pour ce bébé. Alors, me direz-vous, mais cette prière que vous avez faite, Seigneur, que par la naissance de cet enfant, beaucoup trouvent la vie, Dieu n'y a donc pas répondu ? Si, mais à sa manière, pas à celle que j'aurais choisie spontanément. Une première réponse à cette prière a été le témoignage que nous avons pu apporter à l'hôpital, parce que le personnel soignant, c'est dur pour eux aussi. Eux aussi avaient besoin de réconfort, et Michel et moi avons pu leur en apporter un peu, malgré notre tristesse. Paul ne nous dit-il pas, dans 1 Corinthiens 10, verset 13, « Dieu est fidèle, il ne permettra pas que nous soyons éprouvés au-delà de nos forces. Mais avec l'épreuve, il nous donnera la force de la surmonter. » J'avais ce verset en tête et j'ai demandé à mon pasteur, « Mais pourquoi dans ma Bible, je ne trouve pas épreuve, mais tentation ?» Il m'a répondu, dans la version originale, le mot a les deux sens, « épreuve et tentation. » Une autre réponse à cette prière, ça a été la présence aux obsèques de personnes qui n'avaient jamais mis les pieds à l'église, en particulier mon beau-père, qui était à l'hôpital lorsque nous nous sommes mariés. La plupart nous ont accompagnés au cimetière. Et là, il s'est passé quelque chose d'extraordinaire. Alors qu'on descendait le petit cercueil dans le caveau et que mon cœur de mère espérait toujours entendre des pleurs sortir de ce cercueil, j'ai vu dans les cieux une petite fille vêtue de blanc, entourée d'anges en train de chanter, comme si le Seigneur me disait « N'espère plus qu'elle revienne vers toi. Elle est avec moi, elle est heureuse. » À ce moment même, le pasteur m'a demandé si je voulais qu'on chante quelque chose. Nous avons chanté « À toi la gloire ». Et c'était très puissant. Mais la réponse la plus surprenante à cette prière a été la suivante. Je vais vous la détailler. L'amie qui m'avait conduite au Seigneur en 1984 vit actuellement aux États-Unis. Ayant appris le décès de Lise, elle a cherché à me réconforter et elle m'a adressé le livre « Grieving the Child I Never Knew »« Pleurer l'enfant que je n'ai jamais connu » écrit par Kate Wittenberg. Ce livre nous encourage à franchir les différentes étapes du processus de deuil en nous appuyant sur Dieu et sur sa parole. Elle nous parle d'abord du déni, tout ce que nous mettons en œuvre pour éviter de faire face à la douleur. Quand on perd un bébé avant sa naissance, la manière la plus classique de faire face à la souffrance, c'est de dire qu'il ne s'agissait pas d'un enfant.

0: C'était un amas de cellules, un embryon, un fœtus, éventuellement un bébé à naître, mais pas un enfant. Je voudrais quand même rappeler ce que Dieu dit dans sa parole, au psaume 139, versets 15 à 16. « Mon corps n'était pas caché devant toi, lorsque j'ai été fait en secret, tissé dans les profondeurs de la terre. Quand je n'étais qu'une masse informe, tes yeux me voyaient, et sur ton livre étaient tous inscrits les jours qui m'étaient fixés, avant qu'aucun d'eux existe. » Parfois, l'entourage accuse les parents. D'autres ont des propos qui se veulent réconfortants, mais qui blessent peut-être encore davantage. « Tu es jeune, tu en feras un autre. C'est mieux qu'elle soit morte plutôt qu'handicapée. » De grâce, évitez ces propos. Nos bébés, même s'ils ne sont pas nés vivants, étaient vraiment des enfants. D'ailleurs, Dieu reconnaît leur valeur d'être humain. Parfois, la meilleure manière d'accompagner les parents, c'est de rester à côté d'eux en silence, sans tenter d'expliquer quoi que ce soit. Une manière de vivre ce déni, c'est de s'isoler, d'éviter les contacts qui rappelleraient l'épreuve subie. Ça peut être aussi faire énormément de choses pour ne plus avoir le temps de penser à soi et de réfléchir, pour oublier et s'oublier. Cette stratégie est parfois nécessaire, voire vitale, mais ça ne peut pas durer. Quand on a accepté la réalité de l'épreuve, il reste à affronter la souffrance, et ce n'est pas une mince affaire. C'est pourquoi certains préfèrent rester dans le déni. Mais comment affronter la souffrance quand tout nous porte à croire que nous n'avons aucune raison de souffrir? Après tout, quelle preuve avons-nous de l'existence de cet enfant? La bonne nouvelle de la souffrance, c'est que nous ne sommes pas seuls à l'avoir vécue. Dieu aussi est passé par là. Il peut nous consoler. Ça n'empêche pas de passer par des épisodes dépressifs, lorsqu'un petit rien nous rappelle notre souffrance. Sachons le reconnaître, demander à Dieu son aide, et aussi parfois, accepter l'aide de professionnels que le Seigneur met sur notre route. Surtout, ne restons pas seuls dans notre souffrance. Notre plus proche, avec qui nous pensons pouvoir partager notre douleur, c'est notre conjoint. Mais ce n'est pas toujours facile. Les hommes et les femmes n'ont pas les mêmes réactions. Lise, je la sentais bouger dans mon ventre. Je ne pouvais pas admettre d'entendre qu'on me dise qu'elle n'avait pas existé. Michel, lui, il avait juste vu aux échographies. Ce n'était pas pareil. Il n'aimait pas que je parle de notre fille cadette. Il voulait me protéger. Et il avait peur de gêner les autres. Ce n'est que 3 ans après le décès de Lise qu'il s'est enfin autorisé à la pleurer. Le chagrin lié à cette épreuve a des incidences sur la vie de couple. Il est important d'avoir des amis qui prient pour aider les conjoints à mieux communiquer et à faire attention l'un à l'autre. Après la souffrance vient le temps des interrogations. Pourquoi nous? Pourquoi cet enfant? Acceptons parfois de dire « Seigneur, je ne comprends pas, mais je te fais confiance. La raison de certaines épreuves ne nous sera dévoilée que dans l'éternité. » Dans toute épreuve vient aussi la notion vitale du pardon. Mark Twain a écrit quelque chose que je trouve très beau. Le pardon, c'est le parfum avec lequel la violette embaume les talons qui l'ont écrasé. Le plus grand pardon qui ait jamais été offert est celui que Dieu nous propose. Il veut nous pardonner nos péchés afin de nous réconcilier avec lui. Il veut aussi nous pardonner de lui en avoir voulu pour cette épreuve. Et nous aussi, nous pouvons offrir ce cadeau du pardon aux autres. Ces autres, ce peut être le chauffard qui a causé l'accident qui a tué le bébé, le médecin qui n'a pas posé le bon diagnostic, le conjoint qui a poussé à avorter, l'ami plein de bonne volonté qui a tenu les propos qui nous ont blessés. Apprenons à dire comme Jésus sur la croix, « Père, pardonne-leur, ils ne savent pas ce qu'ils font. Aide-moi à pardonner. » Une autre personne à qui nous pouvons vouloir, c'est nous-mêmes, lorsque nous avons une part de responsabilité dans le décès de l'enfant. Il est très difficile de se sortir seul de la culpabilisation, d'autant que nous avons tendance à la taire. Dans le psaume 32, il est écrit verset 3, « Tant que je me taisais, mon corps s'épuisait. » Mais la bonne nouvelle au verset 5, c'est « Je t'ai avoué mon péché, et toi, tu as enlevé le poids de mon péché. » Confessons nos fautes au Seigneur et recevons son pardon. Enfin, l'épreuve n'est qu'une partie de notre vie, il y a un « après ». Si on n'a pas le courage d'envisager l'avenir sans ce bébé, on peut demander à Dieu les forces nécessaires. Il répondra à cette prière. Ce livre, dans lequel tous ces messages sont développés, j'ai voulu le partager avec Michel. Mais il m'a dit « j'aimerais mieux la version française ». Comme elle n'existait pas et que l'éditeur ne l'envisageait même pas, j'ai traduit le livre d'abord pour Michel. Puis je l'ai partagé avec d'autres femmes avec qui j'étais en contact. Et vu leur accueil, avec l'accord de l'éditeur américain, nous avons trouvé un éditeur francophone. L'association Famille Je T'aime, elle travaille à la consolidation des familles chrétiennes. quand nous avons eu cette édition française entre les mains, pleurait l'enfant que je n'ai jamais connu. Nous avons eu la conviction que Dieu avait répondu à notre prière au-delà de nos espérances, que par la naissance de notre enfant, beaucoup trouvent la vie.
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1: Voici maintenant le chant de Solveig, une pièce pour violoncelle interprétée par Ophélie Gaillard d'Edouard Grieg.

Nous écoutons le premier mouvement de la sonate pour piano numéro 11 en La majeure, KV 331 de Wolfgang Amadeus Mozart, Andante Grazioso.